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1: Bienvenue, chers auditeurs, dans votre émission Pain de vie. Nous sommes ensemble pour 2 heures de temps. Donc, je vous invite vraiment à partager cette belle émission. Nous sommes sur la 88.9, la radio qui vous emmène là où d'autres... Nous allons vous emmener dans les profondeurs de la parole. Donc, attachez vos ceintures, partagez autour de vous, partagez à ceux qui ne peuvent pas nous suivre sur le net. Ceux qui sont en Guadeloupe, nous sommes sur la 88.9. Donc, nous allons passer 2 heures en votre compagnie et nous allons vous le rappeler tout au long de l'émission. Notre conducteur, notre animatrice va aussi vous le rappeler. Vous pouvez appeler au 05 90 23 17 11 pour donner votre avis. Donc, sans plus tarder, je vais vous laisser avec celles qui sont sur le plateau pour se présenter et pour vous donner le thème du jour. Donc, dépêche-toi de partager cette émission afin que plusieurs profitent de ce thème très important. Et je vous dis, quant à moi, à tout à l'heure.
2: Bonsoir, chers fidèles auditeurs et auditrices de la radio Mega FM. Oui, comme l'a dit, notre technicien à la fréquence 88.9. Je dis bonsoir aux internautes, bonsoir à la Guadeloupe, bonsoir aux îles avoisinantes, bonsoir à tous ceux de l'Hexagone et d'ailleurs. Je salue avec déférence la présence du père de la maison 1UCDC, notre apôtre. Oui, notre cher papa apôtre, notre mentor, j'ai nommé l'apôtre Jean Pouillier, qui est aussi notre technicien. Je salue également la présence de notre chaperonne, notre enseignante, le docteur Yolande. Je dis également bonsoir, oui, à tous ceux qui vont arriver et qui prendront l'émission en cours. Merci Seigneur. Alors avant tout, comme d'habitude, nous allons remettre ce temps, cette émission entre les mains du Seigneur afin qu'il nous accompagne. Tendre Père, nous voici Seigneur sur le plateau de la radio Mega FM. Nous te demandons Père de nous accompagner durant ces 2 heures d'échange et de partage, Papa. Que ta gloire se répande, Seigneur mon Dieu, tout au long de l'émission. Nous remettons entre tes mains, Seigneur, les auditeurs, les auditrices, ainsi que les intervenants. Que la transmission soit fluide, ô Dieu. Nous réclamons ton sang sur la technique, sur chaque appareil, Papa. Et que tu prennes, mon Dieu, mon roi, le plein contrôle de toute situation et qu'à travers cette émission, que seul ton nom soit glorifié. C'est dans le nom de Jésus que nous t'avons ainsi prié. Amen.
3: Amen.
2: Alors, nous avons une invitée sur le plateau et je glorifie le nom du Seigneur parce que c'est quand même une invitée de grande envergure, il faut le dire quand même. Et donc, je vais la laisser se présenter. Alors, vas-y.
3: Bonsoir aux auditeurs, aux internautes, bonsoir à tous ceux et celles qui sont déjà présents et également ceux qui vont prendre ce moment en cours. Alors, je suis la diaconesse Jeannine, UCDC Sainte-Anne.
2: Alors, bienvenue sur le plateau cet après-midi, diaconesse.
3: Merci,
2: c'est tout un honneur pour nous de t'avoir, en tout cas. Et je suis très, très heureuse de pouvoir partager ces 2 heures d'émission. Mais vraiment, en ta compagnie, je sais, je me permets de le dire, que c'est vrai que la diaconesse est une personne où, dans l'intérieur, parce qu'il suffit pas d'être belle extérieure uniquement, mais à l'intérieur, c'est une belle personne. Donc, nous revoilà avec cette nouvelle émission qui s'intitule « L'attitude du chrétien face à l'adversité ». N'est-ce pas un beau titre ?
3: Amen, amen.
2: Moi, je dis qu'il est même parlant.
3: Oui.
2: L'attitude du chrétien. Alors n'oubliez pas, chers fidèles, de participer au 05 90 23 17 11 et ce durant toute l'émission. Vous pouvez aussi vous connecter et partager l'émission avec vos contacts. Cela peut inciter quelqu'un à témoigner de son expérience. Alors, je disais, diaconesse, parler de l'attitude du chrétien face à l'adversité. C'est, cette phrase me parle, je vais dire qu'elle est parlante. Elle insinue, en même temps, elle nous pousse à la conscience aussi. Donc, quand nous parlons effectivement du mot attitude, l'attitude, est-ce que nous avons une définition de ce mot attitude? Qu'est-ce que tu en penses? Moi, j'ai cherché, je sais pas, est-ce que toi, tu as pu trouver, hein, en ton sens, la définition de ce mot attitude?
3: Eh bien, moi, je dirais que l'attitude, c'est l'état d'esprit de quelqu'un. Et ça peut être sa position aussi, sa posture.
2: Tout à fait.
3: Son état psychologique. Tout cela parle aussi de l'attitude. Voilà, sa façon de penser, sa façon d'être, sa façon de se tenir.
2: Oui, tout à fait.
3: Voilà,
2: c'est oui. Quand on dit la façon de se tenir, on parle aussi de la posture.
3: La posture, exactement.
2: Parce que c'est important.
3: Voilà.
2: Hein? Surtout pour nous, nous enfants de Dieu, c'est voilà. Très très important. Donc effectivement, moi j'ai trouvé que attitude désigne la manière de tenir son corps. Mais tu vois, c'est exactement ce que tu dis. On peut parler aussi de posture. Alors, ou plus souvent, un état d'esprit ou un comportement face à une personne, une chose ou une situation. C'est-à-dire que nous devons à tout moment savoir comment nous comporter face à telle ou telle situation. Parce que c'est vrai que nous ne savons pas toujours, hein, nous ne savons pas toujours à quel moment que peut surgir une situation qui peut nous figer ou enfin on va dire en temps normal, hein, qui peut nous figer, qui peut nous étonner, qui peut nous frustrer, mais c'est vrai que l'attitude c'est quelque chose qu'il faut maîtriser, n'est-ce pas?
3: Tout à fait.
2: Voilà. Donc on voit que les étapes clés de la posture, c'est déjà accueillir les émotions, parce que lorsque je dirais que l'émotion, on est face à une situation, on doit pouvoir se maîtriser, d'accord, ne pas lutter contre la réalité brute ou la douleur initiale, parce que on s'arrête souvent sur ce qui se passe dans l'instant T. C'est vrai, parce que en fait nous sommes des humains, hein. Hein, nous sommes des humains, nous ne sommes pas encore là-haut, mais nous devons laisser passer la tempête émotionnelle pour voir un peu plus clair. Voilà. Parce que si d'emblée on agit, après on peut avoir des remords, on peut se dire parce que quand on réagit, c'est souvent à son chaud. On va dire chez nous, surtout nous Guadeloupéens, hein, on aime dire ça sans chaud. Et du coup, non, on doit laisser passer en fait cette tempête et pour se remettre en question et se dire. Et bien souvent, on se dit heureusement que je n'ai pas agi, heureusement que je n'ai pas dit, heureusement que je n'ai pas fait. Parce qu'en fait, on a tendance à penser et réagir, mais il y a aussi cette action.
3: Voilà. D'accord. Et l'image qu'on renvoie, ce que l'autre
2: c'est
3: perçoit
2: ça.
3: Sur le visage.
2: Tout à fait.
3: Voilà.
2: Tout à fait. Alors, non, c'est vraiment important parce que la maîtrise de soi, ouais. La maîtrise de soi, c'est quelque chose de vraiment très, très important de pouvoir se maîtriser lorsque la situation arrive. Alors, on peut dire aussi qu'on peut analyser. On peut analyser, bon, avec le recul, hein, bien entendu, on peut séparer les tracas mineurs des véritables urgences afin de cibler la source exacte du problème. Alors, j'entends bien, hein, séparer les tracas, les tracas mineurs. Ça veut dire ne pas sauter sur la situation, mais laisser passer la tempête, laisser passer l'ouragan, le vent, et se remettre souvent en question. On doit agir concrètement, c'est-à-dire que s'occuper de la solution plutôt que de perdre dans l'angoisse des ruminations, parce qu'on a ça aussi, hein,
3: voilà.
2: On aime bien si j'aurais fait comme ça, on rumine souvent. On rumine
3: ça
2: souvent.
3: Ça bloque l'attitude qu'on devrait normalement avoir.
2: C'est clair. Alors, on nous dit cultiver la persévérance. Alors, voici aussi ce terme, ce mot persévérance. On nous dit, c'est avancer de manière progressive et refuser l'abandon face à la difficulté. Qu'est-ce que tu en penses, toi?
3: Ben oui, c'est...
2: Refuser l'abandon, ouais. On n'abandonne pas comme ça.
3: Voilà.
2: En langage créole, on nous dit comme on lâche. On pas dit rien, on pas fait rien. Non, mais non. Ça veut pas dire que quand on a pris de l'écart, qu'on a abandonné. Au contraire, le plus souvent, c'est, on dit chez nous, reculer pour mieux sauter. D'accord? Et lorsqu'on revient, on revient de manière réfléchie. Donc, on ne peut pas se permettre de faire n'importe quoi. Ça, c'est, on dira, c'est dans le temps avant, hein, quand même, et tout. Mais c'est vrai que la maîtrise de soi, c'est un grand sujet, parce que souvent, dans la société, pour un oui, pour un non, d'accord, nous voyons, hein, il y a la violence, hein, la violence, un regard.
3: Voilà.
2: Hein, parfois, on a un regard, on dira, bon, peut-être mal placé. Ah ben, ça peut déclencher une guerre. Ça peut aller jusqu'aux mains. C'est ce qu'on voit dans la société.
3: Voilà.
2: Mais ces personnes qui vivent tous les jours, parce que dans le monde, il faut le dire, souvent. C'est toujours après qu'on se dit, mais après il est trop tard. Il est trop tard, parce que bon, moi on voit, hein, dans les faits divers qu'il se passe des choses, et moi je dis, mais où est vraiment la cause?
3: C'est l'impatience, c'est démarrer au quart de tour.
2: Ouais, voilà, tu vois, c'est ça.
3: Voilà, c'est
2: en Japaris, c'est comme si en fait les gens sortent de chez eux, mais ils sont déjà préparés à toute éventualité. Voilà. J'ai parlé, bah, ici, on m'était arrivé. Tu vois un peu le truc, je sais pas. Moi, je le vois un peu comme ça. Tu vois? Et oui, tu voulais ajouter quelque chose?
3: C'est ce que je disais, c'est l'impatience, hein. C'est le manque de patience, c'est agir tout de suite, et voilà, et vouloir sans réfléchir, sans peser le pour et le contre, c'est d'aller dans sa première idée, sans peser vraiment, voilà, le pour et le contre.
2: C'est vrai, c'est vrai. Et dans ce genre de situation, nous ne devons pas, comment je vais dire ça, nous ne devons pas rester avec notre propre raisonnement.
3: Ouais.
2: Il faut souvent s'entourer, hein, s'entourer, même s'adapter à la situation qu'on a en face,
3: voilà.
2: Pour ne pas aggraver, comme on dit, mettre de l'huile sur le feu. Oui. Alors, on nous dit, appuyez-vous sur un réseau de soutien solide et ajustez votre vision des événements. Donc, c'est ce qu'on disait, hein. Alors, en psychologie, c'est une tendance mentale à juger et à agir d'une certaine façon. Oui, parce que là, on n'utilise pas à ce moment-là, hein,
3: voilà.
2: Le mental. On voit rouge et il faut agir.
3: Exactement.
2: On passe à l'action.
3: Voilà.
2: Hein, alors qu'on n'est pas dans un film. Il faut laisser ça pour les acteurs. Alors, dans le sens psychologique et social, on nous parle d'état d'esprit. Ben voilà, c'est une façon de penser ou de ressentir. Donc c'est vrai que s'il y a un différent, eh ben c'est le ressenti, hein, qui prend le dessus, qui monte à la surface, et on voit tout de suite, on aurait fait plein de choses. Est-ce que ça vaut le coup? Alors, autrefois, c'est vrai que, on reviendra dessus tout à l'heure, mais autrefois, c'est vrai que c'était au quart de tour. Avant d'arriver à Christ, je pense que, un peu tout le monde était comme ça. D'accord. Alors, une prédisposition à agir, une intention cachée qui pousse à réagir de manière positive ou négative. Alors, c'est vrai. On peut très bien se dire, oh, moi, je laisse passer, tant pis, moi. Ça ne m'intéresse pas, je vais pas m'accrocher pour si peu, on laisse passer. Voilà. Mais il y a d'autres, il faut faire face. Il faut faire face, il faut régler le compte.
3: Voilà.
2: Ouais, faut régler le compte. Et ça, c'est à ce moment-là qu'on a la négativité. Parce que de toute façon, tout ce qui est négatif, hein, nous savons de qui il vient. D'accord? Donc, nous, enfants de Dieu, on va s'axer sur la positivité. Oui. D'accord? Alors, il y a le comportement visible, c'est la manière de se comporter en public. Des fois, il nous arrive quelque chose et nous regardons autour de nous, il y a le public, il y a du monde, hein. Et nous ne voulons pas, en fait, ça c'était avant, hein. Nous ne voulons pas nous faire passer pour, je sais pas, pour lâche, pour incapable. Donc, on va réagir. Mais lorsque nous nous retrouvons face au problème en profondeur, il n'y a personne autour.
3: Voilà.
2: Nous sommes seuls face au problème.
3: C'est ça.
2: Ah, c'est ça. Et c'est là qu'on commence à se dire, mais zut. Qu'est-ce qui s'est passé? Pourquoi j'ai fait? Pourquoi je suis allé jusque-là? Ouais. Mais il est trop tard. Il est trop tard. Donc, on nous dit maintenant, qu'est-ce qu'un chrétien? Parce que là, on a parlé de choses qu'on voit tous les jours. On vit la situation. Nous ne faisons plus partie du monde. Mais nous voyons que dans la société, nous entendons chaque jour ce qui se passe. Hein. Et quelquefois, nous sommes même témoins de certaines situations. Et aujourd'hui, en tant que chrétien, on doit pouvoir définir le chrétien. Donc, un chrétien, c'est qui?
3: Ben, un chrétien, déjà, le mot chrétien vient du mot Christ.
2: Amen.
3: Donc, un chrétien, il doit refléter Jésus, en fait.
2: Alléluia.
3: Il doit avoir les sentiments, il doit avoir en lui l'amour, le pardon. Et aussi un chrétien, on reconnaît le chrétien parce qu'il a pris la décision de dire oui et donc de passer par les eaux du baptême.
2: Amen.
3: Voilà, pour moi, c'est ça, un chrétien.
2: Tout à fait, voilà. Tout à fait. Eh bien, écoute, c'est vrai. On nous dit aussi qu'un chrétien est un disciple. Et un témoin de Jésus-Christ, c'est ce que tu viens de dire. Donc le terme désigne une personne qui met sa foi en Jésus, c'est ce que tu viens de dire. Alors comme le Messie accepte son enseignement et cherche à vivre selon l'Évangile. Donc nous reconnaissons que lorsque nous sommes chrétiens, nous ne faisons plus partie du monde, donc nous avons une autre attitude à adopter.
3: Voilà.
2: Parce que comme tu as parlé, le chrétien, la personne qui passe par les eaux du baptême, naît de nouveau.
3: Voilà.
2: Donc, quand cette personne, après le baptême, commence à cheminer avec Dieu, avec Jésus, bon, il faut savoir que on ne lui impose pas des commandements, c'est pas ça, mais chemin faisant, le fait que ce chrétien soit devenu enfant de Dieu, le Saint-Esprit lui prend le relais pour lui donner le conduire et lui donner les bonnes attitudes. Donc c'est ce que tu disais effectivement, que nous sommes plus, lorsque nous sommes nés de nouveau, nous sommes plus pareils. Si un chrétien me dit au jour d'aujourd'hui que je suis chrétien mais que je fonctionne de la même manière qu'avant, alors on va juste lui dire, tu n'es pas encore affermi, laisse Dieu, le Saint-Esprit prendre le contrôle. C'est qu'il y a encore du travail à faire.
3: Exactement.
2: Est-ce que je peux prendre mon exemple, hein? Je suis l'exemple justement du chrétien d'antan. Mm-hmm. Je dis bien d'antan. Et quand je parle de chrétien, je dis, pour moi, j'étais chrétienne, j'étais catholique. catholique, quand j'ai commencé à comprendre vraiment les choses et que Dieu t'appelle aussi, Dieu t'appelle. Et quand j'ai compris, j'ai pas résisté. Mais autrefois, je me rappelle que c'était au quart de tour. Oh non, allez. Ah, mais c'est maintenant qu'il faut régler ça.
3: Parce qu'on dit chrétien, il y a certains qui pensent que chrétien, c'est aller à l'église. Chrétien, c'est pas aller à l'église. Chrétien, c'est prendre la parole et la mettre en pratique.
2: Amen.
3: C'est là. C'est ça. Les choses anciennes doivent être passées et les choses, toutes choses doivent devenir nouvelles.
2: Absolument. Ah ben oui. Et c'est ce qu'on nous dit. Parce que lorsque, bon, je prends mon cas, lorsque moi j'aimais bien les boxings, hein, quand ça arrivait, ben, je n'allais pas le chercher. Hein. Mais si ça venait à moi, il y avait du répondant. Et il fallait solutionner là, tout de suite, que ça soit clair. Et je me dis que non, lorsque tu deviens chrétien, que tu as entendu la parole et que tu as compris surtout, parce qu'ici on peut entendre la parole, mais la pratiquer c'est autre chose.
3: Voilà.
2: Si on ne la met pas en pratique, on ne peut pas dire qu'on est sur le bon chemin, sur la bonne voie, parce que Dieu lui, il est le chemin, la vérité et la vie. Donc pour pouvoir dire que nous voulons ressembler à Christ, puisqu'il a envoyé son seul fils pour nous, pour ressembler à Christ, il faut vraiment
3: avoir sa nature.
2: Avoir sa nature. C'est très, très important. Sinon, on aura beau cheminer, on aura tout fait, mais on sera voué à l'échec. Et puis aussi, il faut savoir laisser Dieu prendre le contrôle, laisser le Saint-Esprit faire, parce que quand nous faisons de nous-mêmes, ben c'est tout et n'importe quoi. D'ailleurs, nous le voyons dans la société, comment les choses se passent. C'est qu'il n'y a aucun contrôle de quoi que ce soit. C'est l'esprit qui arrive, qui anime. Et quel esprit ? Et quel esprit ? Nous allons venir à ça dans un moment. Alors, nous allons prendre 2 minutes pour quand même saluer tous ceux qui sont présents sur le plateau cet après-midi. Alors, je vois qu'il y a la sœur Marie-Evelyne Petit. Bonsoir, bonsoir ma sœur. Bonsoir au frère Marcel qui nous regarde. Bonsoir, bonsoir ma sœur Myriam Ranguin. Alors, vous tous qui êtes là, n'hésitez pas à partager. Bonsoir à mon frère Thierry Pétris. Vraiment, soyez nombreux à vous connecter et à surtout à intervenir, car votre témoignage peut être quelque chose de bien pour quelqu'un. Et ça peut être aussi une motivation ou ça peut booster à vouloir appeler. Alors, je rappelle que le numéro de téléphone est le 05 90 23 17 11. Maintenant, nous allons voir comment les chrétiens doivent-ils se comporter. Alors là, comment les chrétiens doivent se comporter. Alors, l'attitude, en fait, elle est en chacun de nous. Hein. Ça, c'est clair. Car nous sommes tous porteurs de Christ et nous devons la montrer au monde, n'est-ce pas?
3: Exactement.
2: Ainsi, notre comportement ne doit être critique ni condamnateur, mais il doit manifester la bonté et l'amour de Dieu. Cela doit être un bon exemple. Donc, nous chrétiens, nous devons être des exemples.
3: Un bon témoignage.
2: Un bon témoignage. Ne serait-ce que pour l'intérieur, mais aussi lorsque nous sommes à l'extérieur. C'est très important parce que lorsque nous disons être chrétien, nous sommes observés, nous sommes regardés, nous sommes même parfois jugés. Et il y a des gens qui disent ah oh, mais depuis il a changé. C'est important.
3: Voilà.
2: Ah ouais, mais c'est plus la même personne. Mais on l'a pas. Oui, c'est vrai que souvent on a ça et nous devons. En fait, c'est encourageant. C'est encourageant d'entendre ça parce que autrefois, on c'était pas, on se souciait pas. Hein. ah, un tel pas joué, hein, un tel aimé, mais un tel, on entendait ça. C'est mais ça. Quand on est chrétien, qu'on entend cela, ça prouve bien qu'il y a un travail qui a été fait. Mais pour que ce travail soit fait, il faut déjà que nous puissions ouvrir notre cœur et laisser le Saint-Esprit agir en nous.
3: Amen.
2: Oui.
3: Amen.
2: Et pour en arriver là, parce que de nous-mêmes, nous ne pouvons pas faire ça.
3: Se laisser façonner.
2: Faut le
3: être
2: laisser façonner.
3: Malléable.
2: Yes.
3: Voilà.
2: Donc nous devenons l'argile entre les mains
3: du potier.
2: Par contre, c'est une phrase que j'affectionne énormément. Être l'argile entre les mains du potier. Et c'est vrai que nous rencontrons, comme partout, nous rencontrons toujours des rebelles. Ce qu'il y a toujours ceux qui refusent de se soumettre ou de dire bon ben je laisse passer telle ou telle situation et tout. On trouvera toujours ça, mais notre but chrétien, c'est de prier pour ces gens, pour que Dieu les touche, pour que qu'ils soient touchés et que qu'ils acceptent de se soumettre. Voilà. Parce que c'est très important.
3: Amen.
2: Moi, aux yeux de Dieu en tout cas, c'est très important.
3: Voilà.
2: Alors, c'est vrai que dans un petit instant, on va passer à une louange, on prendra même 2 minutes de pause pour une louange parce que aussi il faut édifier le peuple. Il nous faut de la louange parce que sans la louange, sans l'adoration, là aussi, c'est à travers tout cela qu'il se passe une atmosphère et le chrétien a besoin de ça. Les fidèles ont besoin de ça, même les gens qui ne sont pas encore arrivés à Christ, ne serait-ce qu'entendre la louange, ça peut vraiment apaiser.
3: Voilà.
2: Apaiser et nous conduire à la sagesse aussi.
3: Voilà, tout à fait.
2: Voilà. Donc, nous allons laisser un petit temps hein, d'adoration, de louange.

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1: Nous revoilà sur le plateau de la radio Mega FM. Nous saluons tous ceux qui arrivent, qui prennent l'émission en cours. Bonsoir à ma sœur Esther, bonsoir à ma sœur Chantal, bonsoir à mon frère Jacques. Participez, n'hésitez pas. D'accord, il y a un numéro de téléphone à votre disposition. Alors nous attendons vos appels. Alors oui, diaconesse, nous revenons avec ce beau thème qui est l'attitude du chrétien face à l'adversité. Alors oui, justement le mot adversité. Alors nous allons en parler, hein, puisque on a vu qu'il y avait chrétien, on a vu qu'il y avait attitude. Maintenant, on va parler de l'adversité. Est-ce que tu as une petite définition, quelque chose qui pourrait nous aider à comprendre ce qu'est l'adversité?
2: Alors, l'adversité, c'est les épreuves qui arrivent, les épreuves qui peuvent être provoquées par quelqu'un ou bien par les circonstances de la vie, je dirais.
1: Oui.
2: Ça tombe sur le chrétien. Et puis voilà, il faut faire face à cette adversité. Il faut avoir la bonne attitude justement pour faire face à cette adversité.
1: Très bien. Effectivement, l'adversité, on nous dit dans la Bible, le mot adversité désigne un opposant. D'accord? Un opposant. On va voir. On a un adversaire, un redoutable. Hein? On va voir. Donc, on nous dit que adversité désigne un opposant, un ennemi ou quelqu'un qui lutte contre un autre. Alors, nous pouvons entendre force spirituelle, adversité, opposant. Bon, on a déjà une petite idée. Le sens général humain ou juridique, il peut s'agir d'un opposant dans la vie courante, quelqu'un qu'on va croiser, ça peut être un voisin aussi, j'en sais rien, d'un ennemi politique ou militaire, ou encore d'un plaignant ou d'un adversaire dans un procès devant un tribunal, d'accord? Comme mentionné par Jésus dans Matthieu 5, 25 ou Luc 12, 58. Donc l'adversité, on voit bien que c'est pas quelqu'un qui est pour nous, mais qui est contre nous. Alors, il faut bien qu'on le précise. Si on a l'adversaire, ça veut dire que c'est une, c'est l'opposition.
2: Voilà.
1: Et ça peut être quel que soit. On le voit, par exemple dans le milieu politique. On voit que des fois il y a plusieurs candidats qui vont à l'élection. Donc on peut les appeler adversaires par rapport à la campagne. Voilà. Peut-être que dans le monde, dans la société, ça va, ils se saluent, ils se disent bonjour, ils se côtoient. Mais quand ils sont au combat, eh ben il y a pas c'est que le meilleur gagne.
2: Chacun pour soi.
1: Chacun pour soi. Oui, chacun pour soi. Mais on va voir le rôle du diable. Parce que lui, celui-là, c'est un adversaire redoutable. Moi, je préfère dire que je le connais pas, mais je suis préparé pour lui. Parce qu'il faut être prêt à toute éventualité. Et c'est pour ça que la parole de Dieu nous dit soyons prêts. Il nous dit de veiller
2: sans cesse.
1: Il nous dit de prier, de veiller sans cesse. Et c'est-à-dire qu'il nous dit d'être véatif, d'être toujours vigilant, parce qu'on ne sait pas, parce que celui-là, c'est un traître. Il n'attaque pas de plein fouet, et surtout qu'il attaque là où il y a la faiblesse. S'il y a déjà une faiblesse, on peut prendre par exemple le cas de berger avec ses troupeaux. Il suffit qu'il y ait une faiblesse sur une brebis.
2: Une distraction.
1: Une distraction. Il est là, il rôde, et puis c'est à ce moment-là qu'il va agir. Tandis que quand le troupeau est vraiment regroupé, il y a une force. Voilà. Donc, il n'arrive pas à entrer, à s'infiltrer. Voilà, c'est vrai. Donc, dans le sens spirituel, effectivement, nous savons que Satan, le diable, c'est la figure de l'adversaire. Moi, quand j'entends adversaire, je ne vais pas forcément chercher chez un humain mon adversaire. Lorsque nous, chrétiens, nous sommes déjà arrivés à ce stade, notre adversaire, c'est le diable. Qu'on n'ait pas peur de le dire. Et d'ailleurs, c'est notre seul adversaire. Et même quand nous voyons un frère, une sœur peut-être être désagréable, quelquefois, il passe par là. Il vient animer, en fait, pour que nous puissions tomber dans le piège. Mais nous, enfants de Dieu, nous avons compris. Lorsque nous ne connaissons pas, nous ne savons pas, ben, nous tombons, des fois dans le piège. Mais lorsque nous sommes armés, équipés comme nous le sommes, nous voyons par exemple quelqu'un arriver, nous n'avons rien cherché comme problème, sans cause, nous voyons que la personne agit ou réagit mal, c'est pas la peine de juger la personne.
2: On dit souvent, c'est pas la chair et l'esprit, on se bat pas contre la chair et l'esprit.
1: Voilà.
2: C'est l'ennemi qui est caché derrière cette personne.
1: C'est ça.
2: Qu'on doit combattre.
1: Voilà. Voilà. Et c'est ce que Jésus avait dit à Pierre. Hein. C'était pas à Pierre qui parlait.
2: Voilà, ailleurs de moi.
1: Arrière de moi, Satan. Tu peux pousser un peu ton... Pousse ça, le bras. Regarde, voilà. Pousse comme ça ou comme ça. Voilà. OK. Donc, du coup, parce que ce que tu dis est très intéressant, mais on aimerait entendre ce que moi j'entends, mais et ils attendent. Voilà. Donc, effectivement, c'est la figure de l'adversaire. Il est celui qui résiste à Dieu, s'oppose au plan divin et accuse les croyants. Il a tendance toujours à accuser, à montrer du doigt l'autre, comme décrit l'apôtre Pierre dans 1 Pierre 5:8, qui nous dit « Votre adversaire, le diable. » On entend bien. « Votre adversaire, le diable. Hein? Rôde comme un lion rugissant. » Donc, nous, chrétiens, on n'a pas à avoir peur des humains comme nous. Et même ne pas avoir peur de l'ennemi. Parce qu'on est préparé. On est préparé pour l'adversaire.
2: Équipé aussi.
1: Équipé pour l'adversaire. Ah oui. Et donc, c'est vrai que, on nous dit, l'apôtre Pierre nous dit, votre adversaire, le diable rôde comme un lion rugissant. Alors, les oppositions de la foi, le Nouveau Testament emploie aussi le terme pour désigner les obstacles ou les personnes qui s'opposent à la propagation de l'évangile et de la doctrine chrétienne. Et ça, on le dit dans 1 Corinthiens 16, 9. La parole nous dit, car une grande porte m'y est ouverte et d'un accès efficace avec espérance du succès et les adversaires sont nombreux. Là, c'est l'apôtre Paul qui parle. Ce verset montre le paradoxe de la vie chrétienne. Une opportunité formidable pour que l'évangile cohabite toujours avec une vive opposition. Donc, nous voyons que lorsque nous sommes à Christ, lorsque nous sommes équipés, les petites choses là, les microbes, on va dire, ne nous font pas peur. Il faut qu'on se le dise parce que il y a des gens qui se disent et s'il m'arrive ci ou s'il m'arrive ça. On ne vit pas dans la crainte parce que Dieu lui-même ne nous a pas donné un esprit de peur. Parce qu'il nous a équipés. Oui, tu voulais ajouter quelque chose.
2: Savoir qui on est en Christ, c'est ça.
1: Voilà.
2: Savoir qui tu es en Christ et avoir la bonne attitude pour que il n'ait rien à trouver en toi qui puisse utiliser contre toi.
1: Voilà. C'est ça. C'est exactement ça. Donc, là où on dit, on doit être clean.
2: Voilà.
1: On doit être clean, aux yeux de Dieu et face à l'adversaire. Parce qu'il est un accusateur. Il va attendre une petite faiblesse de rien du tout pour aller dire ah oui mais un tel a fait ci hein. Tu vas la chaponner ou la couronner mais elle a fait ça, elle a fait ci. Donc c'est ce doigt accusateur,
2: menteur,
1: qui fait
2: accusateur.
1: Menteur, on dira voleur aussi et tout ce qui suit.
2: Tentateur,
1: tout ce qui suit. Oui, c'est le cas de le dire. Donc nous voyons que les thèmes clés, la grande porte ouverte, Paul parle d'Éphèse où Dieu lui offre une occasion unique d'agir, de toucher les cœurs et de voir son ministère porter du fruit. Donc on nous dit que Paul parle à Éphèse, où Dieu lui donne une occasion unique, d'accord, de toucher les cœurs et de voir son ministère porter du fruit. D'accord? L'espérance du succès. Le travail sur la place est efficace et donne des résultats visibles. Avec de nombreuses personnes qui écoutent et se tournent vers la foi. On nous dit le travail sur place. Ça veut dire que lorsque nous sommes dans la présence de Dieu et qu'il nous arrive quelque chose, nous devons tout de suite nous positionner. Savoir, je dirais pas aller chercher comment je vais faire. Comment, c'est trop tard là. Ton comment, tu réfléchis. Non, tu dois être prêt. Prêt pour pouvoir contrecarrer le plan de l'ennemi. D'accord? C'est ce que Dieu nous demande, de garder surtout la bonne attitude. Oui. Et nous devons avoir la foi, parce que lorsque nous sommes face à certains obstacles, nous devons dire « Seigneur, prends ». Nous devons être convaincus que notre Dieu là, il est au contrôle. Nous ne devons pas prendre les commandes. Au contraire, nous devons lui donner, Seigneur, prends la situation.
2: Prends tout.
1: Papa, je n'y peux rien. C'est toi qui conduis, c'est toi qui fais tout. Quand on lui remet la situation, quelquefois on a quelqu'un qui arrive avec une démence, je ne sais pas, avec un déchaînement. Mais quand la personne arrive, on voit que la personne devient toute calme. Toute calme pour dire. Et même quelquefois, il y a des gens qui s'excusent.
2: Ils sont paralysés.
1: Paralysés, tétanisés. Ils sont là, figés, parce que Dieu est au contrôle.
2: Exactement.
1: Dieu, et c'est par la foi qu'on agit quand c'est comme ça. Parce que de nous-mêmes, je sais pas, diaconesse, si tu es d'accord avec moi, mais de nous-mêmes, nous, on est zéro. On est des...
2: Voilà.
1: Ici, il n'y a pas Dieu, il n'y a pas le Saint-Esprit, il n'y a pas la foi. On va faire d'après nous-mêmes.
2: L'assurance, la détermination.
1: La détermination, oui. C'est vrai. Et il y a beaucoup d'adversaires, on peut parler comme ça, beaucoup d'adversaires de manière générale. Hein.
2: Ouais.
1: On se retrouve face à l'adversité dans n'importe quelle situation qu'on n'a pas... choisi, qu'on n'a pas créé une situation qui nous tombe dessus et quelquefois on se dit mais qu'est-ce qui se passe puisqu'on est, en fait il y a l'émotion, il y a l'émotion qui est là et on doit se dire eh ben non Seigneur, je garde ma paix parce que j'ai confiance en toi donc prends le combat, il t'appartient.
2: Tu sais pourquoi ça arrive à cet instant T.
1: Voilà.
2: Alors agis.
1: Notre Dieu, il n'est pas un menteur et il est toujours présent. Lorsque nous croyons qu'il n'est pas là, c'est vrai que dans certaines situations, il se lève le dernier. Mais il faut savoir qu'il nous laisse aussi passer des épreuves, parce qu'il nous éprouve aussi.
2: Oui, oui.
1: Face à une situation, notre Dieu nous prépare des fois à un changement, à une évaluation. Et pour cela... Eh ben, il va lui-même nous mettre face aux épreuves et lui, il regarde en fait. Et ça, on va le voir tout à l'heure. Alors, on nous dit, le succès attire la résistance, l'opposition, les obstacles ou les critiques ne signifient pas que Dieu s'est trompé, mais confirment l'importance de l'action menée. C'est ce qu'on disait.
2: Oui.
1: Dieu, des fois, il va créer une situation pour voir s'il peut nous pousser, d'accord, à la résistance ou encore succomber à la tentation et nous laisser emporter par le vent ou le courant.
2: Ou la faiblesse.
1: Et là, il faut savoir si nous perdons la couronne, si nous avons la victoire. Et donc, c'est vrai que notre Dieu, son raisonnement n'est pas le nôtre. Dieu nous éprouve et il attend des résultats. Donc, on a un test à passer.
2: Oui, oui.
1: On va voir ça. Alors, pour Paul, l'opposition n'est pas un signal pour fuir, mais un motif de persévérance. Une porte ouverte par Dieu avance malgré les attaques de l'ennemi. C'est ce qu'on disait.
2: Oui.
1: L'ennemi arrive bien chaud pour pouvoir nous faire tomber. Mais Dieu, il laisse faire. Et il nous observe, il nous regarde. Parce que tu es enfant. Mais Dieu, il laisse faire. Et il nous observe, il nous regarde.

0: Là.
1: Amen.
0: Voilà, c'est pour aussi pour relever les défis, parce que ce sont des défis. Aussi. Mmh. Voilà.
1: C'est vrai, c'est vrai. Donc, nous voyons que l'ennemi, lui, il peut attaquer, même contre-attaquer, mais Dieu, lui, connaît ses enfants. Donc, Dieu ne veut perdre aucun de ses enfants. Donc, il ne nous laissera jamais périr face à une situation. Il intervient, mais il attend toujours de voir ce qui va se passer. Parce qu'il sait qu'il nous a donné des armes. Il sait qu'il nous a équipés.
0: Voilà.
1: Donc, maintenant, il nous dit, tu es guerrier, tu es une guerrière, alors fais face à la situation. Donc, il faut que le chrétien comprenne qu'il ne peut plus agir de lui-même.
0: Voilà.
1: Face à l'adversité, face aux problèmes, face aux difficultés, mais toujours s'équiper et s'accompagner de la parole et mettre Dieu au centre.
0: Amen.
1: Des situations. Donc, je dirais que quelle était notre attitude avant d'être, on a commencé à parler de ça, notre attitude avant d'être chrétien. Tu connais pas Dieu, tu vis parce que tu as eu un papa et une maman qui t'ont mis au monde, et tu vis, et tu reflètes en fait ce que tu vois. Mm-hmm. Si tes parents sont jock, tu seras jock.
0: L'héritage.
1: L'héritage. Mais si tu grandis dans un quartier où les voisins, voisines se disputent entre eux, il y a toujours une altercation, il y a des injures, il y a tout ça. Ben, tu vas rentrer dedans et tu vas grandir dedans. Mm-hmm. N'est-ce pas?
0: Oui,
1: donc, quand, dans ces situations-là, nous, parents, et quel que soit les, dans la société, nous devons faire très attention, surtout à la présence de nos enfants lorsque nous sommes face à une situation.
0: Oui, hein. Parce que ce sont des imitateurs.
1: Ah.
0: Ben oui.
1: Voilà, tout à fait. Donc, mais aujourd'hui, nous avons le casque du salut, l'épée de l'esprit, n'est-ce pas, la ceinture de vérité, les souliers de l'évangélisation, parce que, hé, on y arrive, il faut aller dehors.
0: Bien sûr.
1: Oh, on est enfant de Dieu, et Dieu nous dit, allez et faites de toutes les nations des disciples. Alors toi, tu pars, tu vas dehors parce que tu dis que voilà, Dieu te dit, mon peuple périt par manque de connaissances. Dieu te dit, il faut que tu ailles dehors pour récupérer ces âmes perdues. Alors quand on est âmes perdues, attention, on parle de perdues. On ne parle pas d'âmes qui sont dans les bois perdues, hein. C'est voilà. Pas ça. Hein. Tu es parti dans la forêt, tu t'es perdu. Hein. Non, on parle vraiment des âmes qui ignorent la puissance et l'amour de Christ. On parle vraiment de gens qui sont, comment je vais dire ça, qui sont dans l'ignorance, mais aussi qui n'ont jamais rencontré, qui n'ont jamais eu l'opportunité de connaître le Seigneur.
0: Voilà.
1: Et ces gens-là, nous devons, nous, enfants de Dieu, puisque nous sommes des disciples de Christ, nous devons aller chercher ces personnes. C'est là qu'on parle de personnes perdues, personnes égarées. Parce qu'on peut entendre des gens dire Jésus, je ne connais pas, ça m'intéresse pas.
0: J'ai un verset
1: vas-y.
0: Qui parle justement de la façon que nous étions. Vous étiez morts, alors ça se trouve dans Éphésiens 2, au oui. Verset 1. Vous étiez morts par vos offenses et par vos péchés, dans lesquels vous marchiez autrefois selon le train de ce monde, mm-hmm. selon le prince de la puissance de l'air, de l'esprit qui agit maintenant dans les fils de la rébellion.
1: Mm-hmm.
0: Et nous tous aussi, nous étions de leur nombre, et nous vivions autrefois selon les convoitises de notre chair, mm-hmm. accomplissant les volontés de la chair et de nos pensées. Mm-hmm. Et nous étions par nature des enfants de colère comme les autres.
1: Ah.
0: Voilà ce que nous étions.
1: C'est la vraie vérité.
0: Voilà.
1: C'est vrai. Nous étions, nous avions cette nature.
0: Voilà.
1: Hmm? Et c'est très très bien. Tu peux nous rappeler le verset, le
0: Éphésiens 2, à partir du verset 1 jusqu'au verset 3.
1: Voilà. Donc c'est à retenir vraiment. Parce que c'est exactement ce qu'on disait tout à l'heure. Hein.
0: Voilà.
1: On nous dit aujourd'hui, en tant que chrétien, comment devons-nous nous comporter? Alors,

0: Je fais un rappel à tous ceux qui nous écoutent. N'hésitez pas à appeler. Je dis bonsoir à la sœur, la diaconesse Marilyn. Bonsoir au frère Jean-Philippe. Merci d'être présent. Nous comptons sur vous pour participer, ne serait-ce que pour encourager quelqu'un. Nous vous disons merci en tout cas pour votre participation sur ce plateau et tout au long de l'émission. Alors, on nous dit, aujourd'hui, en tant que chrétiens, comment devons-nous nous comporter? Alors, face à l'adversité, un chrétien doit se tourner vers Dieu avec foi et prière. Amen. Garder l'espérance sans céder à la peur. C'est ce qu'on disait aussi. Voilà. Faire preuve de persévérance et s'appuyer sur la communauté, voyant l'épreuve comme un moyen d'affermir son caractère spirituel. Ben, c'est bien ce qu'on a dit. Hein? Le chrétien, comment il doit se comporter? Et là, c'est Dieu nous observe parce que nous sommes ses enfants. Il nous observe. Alors, face à l'adversité, la meilleure attitude, combiner l'acceptation lucide de la situation, le calme émotionnel pour ne pas aggraver le stress, et une action ciblée, un pas après l'autre, transformant les obstacles en opportunités d'apprentissage. Waouh. Ouais. Alors nous voyons que lorsque nous avons comme ça des obstacles, nous sommes face à une situation difficile, on peut dire ça, nous devons vraiment faire entrer, et c'est là où il y a la philosophie qui vient s'ajouter, hein, si je peux parler ainsi, on doit se dire que c'est vraiment de l'apprentissage. Ça veut dire que on va pas réagir n'importe comment, on va chercher à maîtriser, à détourner même la situation, et c'est une façon pour nous d'apprendre. C'est où on nous parle d'apprentissage, d'apprendre, de grandir, d'évoluer face à une quelconque situation.
1: Et refuser la peur aussi. Il faut refuser la peur parce que si on a cette peur là, c'est perdu d'avance. Voilà.
0: D'ailleurs, notre papa nous le dit.
1: Le découragement. Mmh. Voilà, il faut être déterminé. Mmh.
0: Voilà. C'est vrai. C'est vrai.
1: Garder la foi, garder l'espérance, mm-hmm. et surtout prier.
0: Ah, voilà. Oui, c'est ça. La foi, la prière. Ouais. Dieu, il a tout bien fait quand même. Hein? Ouais. Parce que Dieu, il savait déjà qu'il y aurait eu des situations difficiles. Il savait que l'adversité serait là, serait vraiment présente. Et il a tout fait. Et il nous a équipés. Et il nous a donné ses recommandations pour que nous ne puissions pas tomber dans le piège. Surtout lorsque nous sommes déjà des servantes, des serviteurs. Nous sommes en service. Nous avons encore doublement le regard posé sur nous, sur notre attitude, notre comportement. Comment est-ce qu'on va se comporter à l'extérieur, dehors? Alors, moi, je me disais souvent, Seigneur, quand je sortais, je partais dehors. Je sais, là où il y a peut-être une affluence de personnes, je peux parler même de centre commercial, admettons. Je disais, Seigneur, donne-moi la bonne attitude. Parce que je peux prendre un exemple, hein, de qui j'étais avant. J'arrive en caisse une fois dans un centre commercial et je vois une dame qui est vraiment en retrait, hein, mais vraiment au bout très très distancée, avec un enfant, un petit garçon sur le côté, et cette dame est au téléphone, la tête baissée. Donc je me tourne vers elle et je lui dis, madame, vous faites la queue, bien qu'elle est très très loin de la caisse. Je lui dis, et j'étais pas encore chrétienne, hein. Je lui dis, madame, vous faites la queue. Ben, elle répond pas. Elle est dans son téléphone, omnibulée, elle ne me regarde pas et tout. Je me répète, il y a personne, hein, en caisse. Je me répète, madame, vous faites la queue? Eh ben non, elle me répond pas. Alors qu'est-ce que je fais? Je m'avance, je vais en caisse. Et en caisse, cette dame, elle surgit et veut passer devant moi. Et elle me dit, j'étais debout là, j'étais en train de faire la queue. Je lui ai dit, mais à deux reprises, madame, je vous ai demandé. Mais elle s'est tellement imposée d'une manière mais vulgaire, et que je me suis aussi imposée. Je lui ai dit, ben non, vous ne passerez pas. Et là, elle a commencé à faire vraiment son numéro et tout, et tout. Et je lui dis non, vous ne passerez pas. Mais avec, j'étais catégorique. Alors, elle prend ses courses, elle met sur mes courses, je prends ses courses, je mets derrière. Elle... On était dans ça. Mais au jour d'aujourd'hui, si quelqu'un vient faire ça, je dirais voilà.
1: Plus la même réaction.
0: Cette personne a été envoyée. C'est le diable.
1: Ouais, oui.
0: Mais c'est le diable qui l'anime. Quelqu'un qui est derrière, assez éloigné, qui arrive à passer devant pour dire que j'étais là avant et qui vous regarde. Mais les yeux, le visage, mais vraiment défait, ça peut pas être l'œuvre de Dieu. Donc, Dieu me dit, garde-toi, d'accord, de tes réactions, de ton comportement et laisse passer. Donc, je dis, madame, allez-y, passez, passez, madame. Vous n'avez que ça? Vous n'avez pas autre chose? Il faut même aller à humilier le diable. Il faut arriver à ça. Et quand on arrive à ça, on est fier de soi quand on sort. Quand on arrive à la voiture, on dit, waouh, Seigneur, c'est tu bon. As fait ça de moi. Waouh, merci Seigneur. Parce que autrefois, et ce ne serait pas le cas. Donc, on voit bien que la parole nous transforme. Dieu agit.
1: Surtout quand on sait qu'on doit toujours garder ce témoignage. C'est peut-être toujours ce jour-là qu'il y aura toujours quelqu'un qui va passer. Ah, mais c'est l'ancien.
0: Aïe, comme par hasard. Ce jour-là, il y a quelqu'un qui est là. Hein? Et le diable, il fait exprès, parce que c'est comme par hasard, c'est à ce moment-là. Hein?
1: Ouais.
0: Hein? En tout cas, on va laisser 2 minutes s'écrouler avec un peu de louange ou d'adoration. Donc, et nous revenons dans 2 petites minutes pour la suite de notre émission Pain de vie.

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Peut-on faire des liens et comprendre la grande histoire en intégrant la petite histoire, celle du vécu de chacun? C'est ce que propose la psycho-histoire, c'est nouveau. Elle cherche dans les interstices des vies ordinaires, les souffrances qui expliquent ce qui peut dégénérer en folie meurtrière dans nos sociétés. Ainsi, les réactions et les choix des dirigeants pourraient être conditionnés par leur enfance et leur généalogie qui influencera alors leurs choix politiques. Marc-André Coton est psychohistorien et ses recherches lui permettent de valider ce postulat. C'est aujourd'hui dans Le Voyage intérieur.

0: qu'est-ce qu'un psychohistorien ?
1: Voilà, alors peut-être quelques mots de la psychohistoire, donc une discipline qui est née, on peut dire, dans les années 70 du siècle dernier. Donc il faut s'imaginer la situation, on sort de la guerre, un certain nombre de juifs venant d'Allemagne, très érudits, se retrouvent aux États-Unis avec cette énorme question, mais comment l'être humain peut-il être responsable de la Shoah, de la guerre, etc. Donc parmi d'autres, ces gens-là, ont essayé de comprendre les motivations derrière les actes, parfois horribles, en l'occurrence terribles, des humains. Et notamment la question de savoir pourquoi est-ce que l'homme apparemment fait la guerre depuis toujours, depuis que l'homme est l'homme. Voilà. Et donc la psychohistoire a été fondée par un certain nombre de personnes qui ont commencé par rechercher au fond qu'est-ce que c'était que l'histoire de l'enfant. Quelle était la relation que les adultes ont établie au cours des siècles avec leur progéniture ? Et en particulier, on a alors peut-être découvert qu'on avait un regard sur l'histoire qui était teinté d'une forme d'idéalisme ou d'aveuglement, et qu'on n'a pas vraiment su voir la violence qui était là depuis très longtemps, depuis des siècles, violence faite aux enfants, à partir par exemple du moment où chez les Grecs ou même plus tôt, eh bien l'enfant qui ne convient pas par exemple est tout simplement éliminé, donc un infanticide très répandu. Qui a été attesté par les anthropologues, pardon, et qui nous amène à penser que pour survivre à ces atteintes, eh bien, à ces abus terribles, inimaginables pour nous aujourd'hui, eh bien, les humains ont dû se construire des barrières défensives, des barrières psychiques très fortes, qui parfois les ont amenés au bord de la psychose.

0: Quelles sont ces barrières qui se sont construites?
1: Alors pour essayer de parler un petit peu de notre capacité à résilier, comme on dit, on sait que face à un traumatisme, face à une violence, on a, aujourd'hui on le sait parce qu'il y a les neurosciences qui nous aident à le comprendre, on a des mécanismes qui sont des mécanismes de survie. C'est-à-dire qu'on va refouler une partie de l'émotion qui peut pas être là, accueillie, et la peur va rester, mais sous la forme, je dirais, d'une charge émotionnelle non travaillé, et on va se construire littéralement une dissociation. On va se couper de l'expérience traumatique, et on a un certain nombre de mécanismes, encore une fois plutôt bien connus aujourd'hui, qui vont nous amener à ce qu'on appelle un clivage, c'est-à-dire que la personnalité va se couper de cette souffrance inimaginable, parce qu'il faut bien s'imaginer, et c'est très difficile justement, que ce sont les personnes qui devaient nous protéger, donc à savoir nos parents, qui se sont retournés contre nous au point, peut-être parfois, de vouloir notre mort, voire de passer à l'acte sur nous autres, et donc de faire mourir l'enfant qui est issu de ces parents-là. Donc ça, c'est un mécanisme qui conduit à une situation où on doit forcément idéalisé. On doit se lancer vers l'extérieur. On ne peut pas rester en contact avec cette souffrance, tout au moins pas pendant les nombreuses années de l'enfance et de l'adolescence. Et c'est peut-être seulement plus tard, en tant qu'adulte, et encore une fois en travaillant sur soi, qu'on va peut-être pouvoir dénouer cela.
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0: Et quelles sont les conséquences de cette violence sur un enfant dans sa vie d'adulte?
1: Alors là, encore une fois, on commence vraiment à avoir de nombreuses études pour dire que la violence conduit d'abord à une perte de sa propre sensibilité et voire de sa propre personnalité. On ne sait plus qui on est parce qu'on va, par besoin de survivre face à un parent violent, on va devoir faire avec, on va devoir constamment être dans une forme d'hypervigilance face aux réactions potentielles du parent ou d'autres figures d'attachement, on va dire. Et ça va déterminer, ça va être une priorité. Donc l'adulte, devenu adulte, cette personne-là va garder la priorité, cette anxiété relationnelle et ce désir de parer les coups avant même qu'ils n'adviennent. Et donc on peut dire qu'il y a là, par exemple, un symptôme d'hypervigilance. Donc on va devoir vivre, entre guillemets, sur un mode qui est celui de la guerre, on peut dire, hein, du combat, de la... voilà. Alors ça peut ensuite avoir des implications multiples. D'abord, on sait que certaines personnes ayant subi de la violence vont elles-mêmes devenir violentes. Ça implique un certain nombre de conditions, c'est pas toujours le cas, mais selon les personnes, ça veut dire qu'elles se sont finalement identifiées à l'agresseur, comme on appelle, et cette identification va conduire la personne à se justifier, par exemple, de frapper à son tour son enfant lorsque la personne est devenue père ou mère. Hein, donc ça peut être aussi une conséquence, la reproduction de la violence sur d'autres. Et puis, on a aussi quelque chose qui est très fréquent, à savoir le fait de retourner la violence contre soi, donc des états dépressifs. Comme on a perdu le contact avec soi, comme la priorité ça a été la survie face à l'adulte, aux parents, eh bien à ce moment-là, on a quelque part une forme de dévalorisation qui va impacter bien entendu l'ensemble de ce qu'on peut vouloir entreprendre dans la vie. Voilà peut-être quelques-unes des conséquences.
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0: Est-ce que tu as un exemple à nous donner?
1: Oui, alors peut-être pour revenir un petit peu à la psychohistoire, effectivement, il y a de très nombreux exemples. La discipline dont je parle s'intéresse à ce qu'on appelle les psychobiographies, c'est-à-dire essayer de voir dans les personnalités publiques, en l'occurrence, hein, mais aussi bien entendu pour soi-même, quelles sont les conséquences sur le caractère de ce que l'enfant, qui est devenu par la suite politicien, a subi. Et bien entendu, le groupe dont il est issu, pourquoi est-ce qu'il a été choisi? Et alors, j'aimerais peut-être simplement citer l'exemple d'un homme que j'ai bien étudié à travers un ouvrage, donc au nom du père, à savoir George W. Bush, le fils de son père, le fils Bush, et qui a été, comme chacun le sait, président des États-Unis à partir de 2000 pour 8 ans. Et ce que j'ai pu voir, parmi d'autres choses, c'est que cet homme, qui a bien sûr été un garçon, eh bien, avait un seul désir, c'était de ressembler à son père. Et donc, il est devenu président comme son père, mais ça, c'est le bout du bout, si je peux dire. Mais auparavant, il a voulu faire les mêmes études que son père. Il était dans un désir d'être reconnu par lui, qui n'était peut-être pas un père violent au sens où on l'entend habituellement, mais en tout cas un père absent. Une mère violente, elle, par contre. Et ce que je vois, c'est un garçon très instable qui a versé dans la petite délinquance ou en tout cas était très, très bagarreur, par exemple. Et ce garçon qui essaye à tout prix d'avoir le regard de son père et qui ne l'a obtenu que très tardivement quand il a vraiment montré sa capacité à lui ressembler, voire à faire mieux que lui. Et on peut se dire qu'il a fait mieux puisqu'il a fait deux mandats de présidence alors que le père George H.W. Bush n'en a fait qu'un. Voilà un exemple et bien entendu il y en a beaucoup d'autres.
4: Il y en a un autre justement, un second.
1: Oui, et comment dire, si l'on pense à ce que l'on voit aujourd'hui autour de la personnalité de Vladimir Poutine, dont on parle beaucoup évidemment comme parfois d'un nouvel Hitler, l'incarnation du mal, la reproduction de ce qui s'est passé dans l'histoire, et bien je me suis intéressé aussi à ce qu'il avait vécu, et on voit là un garçon qui a été violenté par son père au point de devenir un petit délinquant également quand il était jeune, et qui s'est structuré autour de la gestion de cette violence, parce qu'il disait dans sa biographie qu'il avait essayé de faire de la boxe et qu'il avait pris un coup sur la figure, on lui avait cassé le nez très rapidement. Il s'est dit bon, je vais pas faire de la boxe, mais je vais faire du sambo, la lutte russe, et je vais faire du judo. Et donc il a trouvé dans la personnalité d'un entraîneur quelqu'un de fort qui lui a dit voilà comment tu vas pouvoir avoir raison de tes adversaires, non pas avec la confrontation directe, mais comme d'ailleurs il n'a pas eu le dessus sur la violence de son père, par contre dans la ruse, dans la manière du judo, de faire avec cette menace. Et Poutine a fait, dit-il, du judo une philosophie de vie. Et donc je vois là un homme qui par ailleurs a une histoire complètement dingue, une famille incroyable, extrêmement traumatisée, on pourrait y revenir si souhaité. Et puis voilà que cet homme devient le président russe, et en tant que tel, et bien entendu avec le soutien de sa population, il va devenir un agresseur sur un plan géopolitique très large, avec les conséquences que l'on sait aujourd'hui.
4: Et le troisième, Sigmund Freud. Si tu as une histoire avec Freud.
1: Alors Freud, c'est un homme complètement fascinant, très intéressant. Évidemment, c'est un génie au sens très large du terme. Il a écrit quelques 20 000 lettres, correspondances, ainsi que des écrits innombrables que on passerait sa vie à lire. Et il a surtout été à la base de la psychanalyse. Alors ce qui est intéressant dans la psychanalyse, c'est qu'aujourd'hui, c'est une discipline contestée. Parce que, dans certaines circonstances, elle a conduit à donner raison aux agresseurs aux dépens de l'enfant, avec notamment sur le plan des abus sexuels. Et peut-être que chacun connaît le film de Carl Zero, donc 1 sur 5, qui dit qu'aujourd'hui encore, eh bien, un petit Français sur 5 aurait été abusé sexuellement. Et le film parle notamment de la psychanalyse comme, je dirais, d'un vecteur d'aveuglement. C'est-à-dire que on va utiliser les concepts, notamment le concept de pulsion, la sexualité, sexualité de l'enfant, le concept de fantasme, pour dire, ben, en fait, quelque part, ces enfants abusés l'ont cherché parce qu'ils ont une sexualité qui est latente et ils ont leur part de responsabilité. Et dans les procès, jusque dans les procès, eh bien, on est arrivé à conclure que les agresseurs, quelque part, n'étaient pas si coupables que cela. Et donc, la dénonciation de la psychanalyse en tant que système pouvant éventuellement, je dis bien éventuellement, conduire à nier des abus, eh bien, je m'y suis intéressé dans le cadre de l'histoire de Freud. Donc, en quelques mots, et encore une fois pour faire très court, ouais, on a un homme qui est né au sein d'un couple assez particulier, parce que sa mère Amalia était très jeune quand il est né, c'est son premier fils. Par contre, son père ne l'était pas, il avait une quarantaine d'années, donc à peu près le double de l'âge de sa femme. Et déjà deux enfants et deux mariages précédents. Donc en fait, Freud est né, Sigmund, le petit Sigmund, que sa mère appelait « Mein Goldner Ziggy », c'est-à-dire « mon petit Sigmund en or ». Donc on voit ici une forme d'idéalisation, un rapport très privilégié de la mère à ce petit enfant, dont elle pensait qu'il allait devenir un génie, chose incroyable. Et par parenthèse, elle y pensait parce qu'il serait né coiffé de la poche amniotique dans laquelle il a grandi, donc in utero. Et ça, dans l'esprit des personnes qui ont entouré le berceau de Freud, du petit Sigmund, c'était un signe d'un avenir extraordinaire qui s'est donc révélé. Quoi qu'il en soit, le père avait 40 ans, avait deux enfants, deux fils qui avaient l'âge de la mère de Sigmund. Et donc une espèce de mélange assez incroyable, une famille recomposée, mais sur la base de quoi, eh bien, cela reste quelque chose de très mystérieux. Mais ce que l'on sait par Sigmund Freud lui-même, dans ses recherches, parce qu'il a écrit, et on a pas mal de ses lettres, notamment les lettres à Wilhelm Fliess, ce qu'il a écrit, c'est que, au fait, ce père était un abuseur. Et que quelque part, il avait attenté à l'intégrité, peut-être pas de Sigmund, qui était comme ça protégé férocement par sa mère, on va dire par l'idéalisation de sa mère, mais sur ses donc abus sur ses frères et sœurs. Et dans une lettre à Fliess, Freud dit qu'à un moment donné, il a dû accepter l'idée que cet abus sexuel, eh bien, était à l'origine de la névrose de ses frères et sœurs. Et quand il a réalisé ça, il avait déjà fait une dizaine d'années de recherche autour des conséquences des traumatismes sur les personnes qu'il suivait, donc à savoir essentiellement des femmes, mais pas seulement, du milieu bourgeois, viennois, etc., qui souffraient de ce qu'on appelait à l'époque l'hystérie, notamment. Et il avait fait des liens avec les abus que ces personnes disaient avoir subis, et les symptômes de névrose, d'hystérie, etc. Et sur une dizaine d'années, il avait établi son propre cabinet. Il était allé à Paris pour voir les travaux du professeur Charcot sur justement cette question de l'hystérie et de l'hypnose d'ailleurs. Et il a, dans les années 1896, je crois 95-96, il a dit, devant tous ses collègues psychiatres de Vienne, voilà, j'ai trouvé la cause de l'hystérie, ce sont les abus sexuels dans l'enfance. Sauf que les bourgeois en question, les psychiatres en question, étaient certainement pas prêts à entendre ça. Peut-être que dans leur famille, il y avait aussi ce genre d'abus. Du coup, il a, on va dire, tourné sa veste. Il a trouvé une alternative à cette théorie dite de la séduction, qui est de dire, ok, bon, l'enfant a une sexualité, il y a des fantasmes, il y a un élan du petit vers l'adulte, etc. Et au final, c'est sur cette sexualité que je vais travailler. Et au final, ce que me disent mes patients, peut-être que c'est de l'ordre du fantasme. Donc en fait, que ça n'a pas vraiment existé, que c'est un désir, c'est l'émanation d'un désir de l'enfant pour l'adulte. Donc il a, quelque part, à travers cette nouvelle théorie des pulsions, qui est encore actuellement très largement acceptée, on parle par exemple du complexe d'Œdipe, on va dire, chaque enfant doit faire son complexe d'Œdipe, chaque petit garçon doit faire son complexe d'Œdipe. Et tout ça, bien entendu, n'a aucun fondement scientifique, mais ce pourquoi j'en parle, c'est de dire qu'en fait, à travers ce qui s'est passé dans la famille de Freud, eh bien, il a conceptualisé une première théorie qui a conduit à un rejet, puis une deuxième qui a été largement acceptée et qu'on utilise aujourd'hui, parfois, pour, quelque part, innocenter les abuseurs. Donc, voilà, plusieurs... cas, disons, de personnes très reconnues, dans lesquelles l'histoire, la violence, les abus subis ou dont ils ont été les témoins, eh bien, se transmettent dans leur regard sur la vie, leur position en tant que voilà président, chef de guerre, ou même dans le cas de quelqu'un qui, voilà, autant que comme Freud l'a fait, donc est à la base d'une école qui aujourd'hui encore a quand même une influence très importante, à savoir la psychanalyse.
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0: 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Aujourd'hui, la psychohistoire avec notre invité Marc-André Coton. Et alors, où se situent les violences et les abus à partir du moment où l'enfant naît? Il naît d'un couple, le rôle de la mère, où se situe le rôle du père? Puisqu'il y a un début, une genèse à tout ça.
1: Bien sûr. Alors, on entre, pour faire encore un petit détour au niveau de la psychohistoire, on entre dans la question de la transmission, c'est-à-dire, en tant que père, puisque je peux parler de cela, quel regard est-ce que je porte sur mon enfant? Et là, je pense qu'il y a une réalité également psychologique, inconsciente, c'est que je vais porter sur l'autre le regard que j'ai reçu moi-même de mes propres parents. En tout cas, si je ne fais pas un petit pas de côté, si je n'ai pas quelque part le désir de faire autre chose. Et donc, ça m'amène à insister sur le fait qu'on est tous nés dans une sorte de moule, quelque part, donc ce qu'on appelle une empreinte qui voilà s'imprègne, hein, c'est le mot, dans notre inconscient, dans nos cellules, dans notre émotion, dans nos émotions, d'une manière dont on découvre encore la subtilité et la prégnance. Et j'aimerais ici faire peut-être quelques références à des travaux récents sur des neurosciences, hein, notamment sur ce qu'on appelle les neurones miroirs. Dans les années 90 du siècle dernier, eh bien les scientifiques travaillant dans ce domaine, on découvert l'existence de ces neurones chez les mammifères supérieurs, mais je pense déjà aussi bien avant. Donc de neurones nous permettant en fait d'être en contact avec l'interlocuteur, en l'occurrence les parents, la mère, le père, d'une façon qui va au-delà des mots. Et donc, en l'occurrence, les travaux ont été faits dans un premier temps sur des chimpanzés, et les expérimentateurs ont découvert qu'ils étaient capables de prévoir, de sentir, de comprendre l'intention de l'expérimentateur avant même que celui-ci n'exprime son intention par des actes. Et ce qu'on sait, par exemple, c'est que, eh bien, il en va de même pour les bébés, pour les tout-petits enfants, et finalement pour nous autres en tant qu'êtres humains, c'est-à-dire qu'on a cette capacité d'empathie qui est naturelle, biologique, physiologique, mais qui est quelque part problématique, parce que normalement, l'empathie devrait nous permettre d'être en relation. C'est ce qui se passe quand un bébé naît et il est accueilli par sa mère, il y a ce contact peau à peau, il y a le sein qui est là, il y a la présence inconditionnelle, il y a le regard aimant de la mère, et tout cela, ce sont des capacités mutuelles d'empathie qui donc concernent le bébé, bien entendu, mais aussi la mère. Que se passe-t-il si la mère a perdu, du fait de sa propre éducation, cette capacité à être en lien avec son enfant? Eh bien, l'enfant va intégrer la rupture. Et donc, il va quelque part se refermer, mais rester en empathie avec, je dirais, les émotions négatives de la mère et l'histoire non résolue de cette personne. Donc si la mère est en colère, est anxieuse, il va le voir, il va le sentir, il va l'intégrer. Il va pas dire « ma mère est anxieuse ». Non, c'est pas comme ça, mais tout son être va s'imprégner de cette émotion que la mère ne reconnaît pas. Et donc, petit à petit, le père arrive dans le paysage, petit à petit, il y a transmission de quelque chose qui n'est pas dit en mots et que l'enfant va intégrer et garder en mémoire, en gros.
2: C'est un peu les secrets de famille, les non-dits, c'est quelque chose de très courant qu'on entend dans toutes les familles. Les transmissions de ce qui n'a pas été dit et que nous portons dans notre vie d'adulte. Et comment on arrive à revenir, à retrouver ces informations qui n'ont pas été dites?
1: Alors là, ça, on entre dans la question du travail sur soi, mais peut-être d'abord effectivement parler de ces non-dits. J'ai plusieurs exemples, dont des exemples personnels, hein, puisque j'ai réalisé assez tardivement que, eh bien, j'avais un aïeul qui avait fait la Première Guerre mondiale, et ma découverte, en fait, s'est passée de façon très, très simple. J'étais intéressé par la généalogie, donc je suis allé aux archives, pensant trouver des informations sur mon grand-père. Et au final, c'est mon arrière-grand-père qui avait un dossier dans lequel j'ai appris qu'il avait été déserteur de la Première Guerre mondiale. Et donc, étonnement, la désertion n'étant pas considérée comme particulièrement honorable. Et donc j'ai cherché quel était ce Louis Coton. J'ai recomposé son parcours militaire en m'adressant tout simplement à l'administration, avoir des informations. J'ai pu recouper et retrouver sur Internet des éléments biographiques, également le journal des marches et opérations de son régiment, qui est passé par Verdun. J'ai lu, lui-même certainement était peut-être même analphabète, donc je n'ai pas lu de choses directement de lui, mais j'ai lu des rapports médicaux de l'époque, et j'ai réalisé en fait pourquoi... étant à Genève, il avait décidé de déserter, de retrouver sa famille de 4 enfants et du coup de ne plus pouvoir retourner en France. Et donc cette information, tout d'un coup, j'ai pu voir combien elle avait impacté, enfin combien cette histoire non résolue, ce secret de famille, parce que mon père ne savait pas. Mon grand-père le savait certainement, mais n'en a jamais parlé. Il a parlé de son père, donc ce fameux Louis, comme d'un alcoolique. Et donc de la raison pour laquelle lui-même n'allait jamais au café. Je n'ai jamais vu mon grand-père vraiment boire plus qu'un demi-verre de vin. Bref. Et par contre, ce que j'ai vu, c'est que cette personnalité m'attirait, que je comprenais mieux aussi le rapport que j'avais à la guerre, la raison pour laquelle, peut-être fondamentalement, je souhaitais comprendre ce qui faisait que les humains partait en guerre, parce que quelque part c'était la problématique qui avait emporté mon aïeul. Et donc le secret, une fois révélé, ce secret m'est apparu comme très important pour ma propre vie, pour comprendre mes élans, j'ai aussi un certain rapport au service militaire, très douloureux, etc. Et encore une fois, j'ai fait depuis un certain nombre de travaux pour essayer de comprendre ce qui se passait là. Mais autre conséquence, et là ça montre que les secrets de famille peuvent aller très loin, eh bien mon arrière-grand-père est mort assez rapidement après son retour, à peu près 6 ans, des suites de son alcoolisme, après avoir enterré le premier de ses fils, qui était donc le frère aîné de mon grand-père. Et le premier de ses fils est mort prématurément à 18 ans dans il est mort de froid dans une congère en faisant une sortie à ski. Et tout d'un coup, mon grand-père, à l'âge de 19 ans, s'est retrouvé sans son père, sans son fils, sans son frère aîné, et donc soutien de famille. Et là, on a un autre élément, encore une fois, ça n'est pas quelque chose qui était su, mais moi, ce que j'ai senti pour moi, c'est l'importance qu'avait le fait d'être soutien de famille, justement. C'est-à-dire, peut-être au-delà du nécessaire, prendre en charge, un peu comme, peut-être pas un sauveur, mais un soutien des personnes dans ma vie, voilà, qui elles-mêmes peut-être étaient dans le besoin, etc. Et là, j'ai pu voir que le secret en question avait des ramifications très nombreuses dans ma propre vie.

0: Cela veut dire qu'on passe son existence à régler les souffrances de nos parents en tant que, en tant qu'enfant. C'est le travail que nous explorons dans nos vies d'âme. Dans nos vies actuelles.
1: Mais ce que j'aimerais dire pour répondre à cette question, c'est que, au fait, est-ce qu'on a le choix ? C'est-à-dire, je vois autour de moi, et je pense que j'ai été aussi dans ce cas-là, des personnes passer à peu près la moitié de leur vie, si ce n'est leur vie entière, à nier qu'elles ont une histoire, qu'elles ont ce que j'appelle une problématique familiale. Et peut-être les quelques dernières années de la vie, quand ça devient vraiment impossible justement de le nier, eh bien d'essayer de voir comment s'en dégager. Et donc, on parle là d'un destin, mais qui est pas, quelque part, qui est pas choisi, qui est le destin de la vie, que la vie nous impose, si je peux dire. Eh ben, on a des choses à résoudre, et ces choses-là, elles nous ramènent à la question de savoir qu'est-ce qui a été vécu par nos parents. Donc il y a des personnes qui font ce travail parce qu'elles en voient l'intérêt, d'autres qui, la plupart, s'y refusent, parce que ça va être trop long, parce que j'ai envie de vivre ma propre vie, etc. Oui, mais le problème, c'est que qu'est-ce que c'est que ma propre vie ? Et parfois, de façon tout à fait inconsciente, je parlais de George Bush tout à l'heure, a-t-il vécu sa propre vie en devenant, au fond, la copie conforme de son père ? Je pense pas. Par contre, s'il avait été élevé dans la bienveillance, s'il avait eu des parents qui s'étaient penchés sur lui en disant « Voilà un être tout à fait original et qui va avoir son destin propre et nous allons l'aider dans ce sens-là », on aurait certainement eu un autre George Bush, ce serait été une autre histoire. Et donc, en fait, c'est vrai qu'à un moment donné, on réalise que nous réalisons que nous sommes porteurs d'une histoire. Et ça peut être perçu comme un peu un cadeau empoisonné. Moi, j'aimerais mieux vivre ma propre histoire, ma vie. Il y a cette idée de libre arbitre. J'aimerais pouvoir exercer mon libre arbitre. Ouais, sauf que tu vas pas exercer ton libre arbitre si tu es littéralement conditionné, pétri par ce qui s'est passé dans l'éducation, dans la période de l'enfance. Et donc, la seule façon d'exercer ce libre arbitre, au fait, c'est de mon sentiment, hein, c'est de revenir sur ce qui a été vécu, de dénouer, de déconstruire, et à ce moment-là de pouvoir avoir une liberté plus grande, de vivre ce qui vraiment nous tient à cœur. Et ça peut être à ce moment-là des choix qui sont différents, qui ne sont pas en réaction au choix des parents, qui ne sont pas conformes au choix des parents, mais qui sont simplement différents et qui nous permettent de participer à la vie collective à notre manière.
0: Et en tant que prof d'histoire géo, comment tu rassembles toutes ces informations, comment tu donnes cours aux élèves, quels sont les est-ce que tu mets en application? Mais évidemment, bien sûr, c'est ça que j'aimerais que tu dises, parce que c'est important, les professeurs à l'école, oui, de donner de la réflexion et de la matière à réfléchir. Oui, c'est oui, pas oui. Donner un cours, tout simplement, mais tu amènes justement cette notion d'humanité.
2: Oui, je veux bien en parler un peu.
1: Donc là, en fait, effectivement, c'est un privilège d'être prof d'histoire géo. Ça veut pas dire tout à fait ce que ça veut dire en France, hein, parce que là, donc Genève, Suisse, on a le département de l'instruction publique, c'est pas l'éducation nationale, donc il y a un peu plus de liberté. Les profs, collectivement, déterminent les programmes, etc. Et donc, par exemple, en terminale, on a un programme de géopolitique qui est là, qui est prévu, et qui nous permet d'aborder un petit peu les constructions qui sont faites des institutions. Alors, en Suisse, la particularité de la démocratie suisse, démocratie directe, en France, aux États-Unis, etc. Et puis, de voir un petit peu comment les conflits se nouent autour du monde. Hein. Donc, cela peut impliquer aussi un regard sur les religions, etc. Donc là, ce que j'ai à cœur de faire, c'est d'amener des éléments pour comprendre au fond la façon dont les traumatismes qui n'ont pas été résolus se transmettent dans les générations suivantes et se remettent en scène au niveau politique. Donc il y a toute une approche pour arriver à ça. Il faut comprendre par exemple le nationalisme. Comment est-ce qu'un Poutine est arrivé à être un président apprécié? Nous autres, évidemment, on le déteste et c'est bien normal, mais dans son pays, c'est quelqu'un qui est porteur d'une sorte d'idéal, la Grande Russie. Et ça s'est construit sur une vingtaine d'années pendant lesquelles il a été au pouvoir. Il a commencé très jeune à être élu sur la base d'un coup de force qui a été la seconde guerre de Tchétchénie, qu'il a mené lui-même alors qu'il n'était pas encore le président. Il a été nommé président par intérim juste à la fin du siècle dernier. Et ensuite, du fait de cette guerre, il a eu le soutien politique, c'est-à-dire que la guerre en question était une guerre contre le terrorisme, prétendument, et donc il l'a menée avec une férocité extrême, parce qu'il a fait bombarder des villes comme Grozny, qui sont restées dans le même au niveau de la connaissance qu'on en a comme l'une des villes les plus détruites sur Terre. C'était un véritable champ de ruines. Donc il a rejoué une violence extrême qui devait certainement parler aux Russes comme la violence d'un Hitler a parlé aux Allemands à l'époque. Et donc il a petit à petit construit ce rapport à l'idéologie nationaliste en faisant référence à la religion, très présente également en Russie, la religion orthodoxe. Il a agi également sur le plan politique dans la guerre en Syrie, appuyant le régime de Bachar al-Assad, et finalement sortant vainqueur de l'État islamique, ce que personne n'avait pu faire jusqu'à présent. On est dans les années 2015, etc. L'État islamique, c'était évidemment la terreur absolue. Chacun peut-être s'en souvient. Il a aussi agi en Ukraine avec l'annexion de la Crimée, etc. Et petit à petit, il a construit cette image nationaliste, et j'ai à cœur que les élèves réalisent ce que c'est que le nationalisme. Et je dirais, le nationalisme, pour schématiser, en fait, c'est une volonté collective de se souder autour de l'existence d'un ennemi à l'extérieur. Et donc, tous les nationalismes vont construire l'image de l'ennemi. Et ça, je trouve que c'est vraiment intéressant, c'est éminemment psycho-historique, car une fois qu'on a des peuples qui parfois cohabitaient, qui se considèrent comme des ennemis, eh bien, et qui instaurent ils instaurent une séparation entre eux, il y a l'autre et il y a moi. Et à ce moment-là, on peut avoir donc des passages à l'acte extrêmement brutaux, ce qu'on appelle des guerres, mais ça peut être aussi des génocides, ça peut être des pogroms, des choses extrêmement violentes, qui, par elles-mêmes, participent à la reproduction de traumatismes, parce qu'on ne sort évidemment pas indemne d'une guerre. Et alors ce sont des choses que j'ai vraiment envie de leur montrer, les conséquences des traumatismes hérités, et évidemment non résolus, sur la géopolitique. Et je leur dis, ben, en fait, chacun a une histoire, les peuples ont une histoire. Donc ça, c'est l'histoire qui rejoint la géographie, le passé qui rejoint le présent et l'actualité. Et donc ça donne un autre regard sur cette actualité.
0: Donc évidemment, on a tous une histoire, même si on ne veut pas connaître notre histoire. On est lié à une histoire, qu'elle soit familiale ou collective.
1: Clairement. Et ça c'est quelque chose qui, quelque part, c'est difficile à accepter. Mais on est aidé. Parce que, au fond, prenons le cas de l'Ukraine, encore une fois, c'est quelque chose qui nous a éminemment choqués, qui est néanmoins le résultat d'un certain nombre d'actes qui ont été posés par les uns et par les autres, et qui, au final, débouchent sur une situation de guerre qu'on va évidemment condamner, à juste titre. Mais quelque part, il serait mieux peut-être de s'intéresser à ce qui se passe avant. Et ça, c'est ce que fait la psychohistoire. Je dirais tant bien que mal, parce que ben, y a quand même un certain nombre de réticences qui sont exprimées par les uns et par les autres, justement, de faire ce travail. Et au moment où moi, je réalise que je suis porteur d'une histoire, que cette histoire impacte jusqu'à mes relations les plus intimes, eh bien, jusqu'à ce que je fasse ce travail, je ne peux pas m'imaginer qu'il en aille en fait de même pour tout le monde.
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1: Parce que nous avons totalement perdu la possibilité de parler de nous. Donc nous devons retrouver un langage pour parler de nous, pour être autorisés à parler de nous. Parce que, prenons l'exemple du corps, lorsqu'un petit garçon commence à découvrir son sexe, eh bien, quel est le regard des adultes sur ce geste tout simple? Eh bien, peut-être que ça va être un regard répressif, un interdit qui va se poser là, comme une question pour l'enfant, et qui peut éventuellement se traduire par la suite par une forme d'obsession, quelque chose qui n'est du coup pas naturel, parce que l'enfant va poser sur quelque chose de naturel, de la découverte du corps justement, eh bien une forme de perversion qui est perçue par l'adulte et qui est projetée sur lui. Donc il va intégrer à la fois l'interdit de découvrir son corps et la honte qui est transmise par l'adulte. Et l'enfant va être sensible à cela du fait de sa capacité d'empathie. Donc on a, je pense, là, un cheminement à faire pour retrouver, pour dépasser la honte, pour dépasser l'interdit de mettre en cause les parents. On a un travail à faire qui est un travail, je pense, de verbalisation, retrouver l'usage de la parole et peut-être, pour certains, enfin ça a été en tout cas mon cas, retrouver l'usage de ses émotions. C'est-à-dire pouvoir tout d'un coup être triste quand exprimer la tristesse quand on est triste, exprimer peut-être même la colère quand on est en colère, parce qu'il y a aussi beaucoup de répression des émotions de colère chez les enfants au nom de la bonne éducation. Peut-être certains au contraire sont encouragés, ça c'est une histoire qui revient à chacun. Mais ce que je veux dire, c'est que faire ce parcours en spirale et progressif va mener la personne à s'interroger sur son héritage. Et à ce moment-là, on va pouvoir faire peut-être plus largement des liens de type transgénérationnel, la psychogénéalogie, voir en fait qui s'exprime peut-être à travers moi sans que je le réalise. Si je prends un petit exemple de choses qui ont pu traumatiser quelqu'un, et là je pense à un autre président que chacun connaît, donc Donald Trump, qui ne boit pas d'alcool. Et ça me fait penser à mon grand-père qui ne buvait pas d'alcool. Pourquoi cet homme ne boit-il pas d'alcool? Eh bien parce que son frère, il a vu, il a été témoin de la destruction par son père de son frère aîné qui s'est ensuite réfugié dans l'alcool et qui en est mort. Et donc là, on a un interdit qui est posé, qui a une origine. Et il en va de même, donc, comme j'ai pu le dire pour mon grand-père, hein, qui était interdit, qui s'interdisait de boire de l'alcool, mais sans faire le lien. Donc petit à petit, on va avoir, au fil du cheminement, au fil d'un travail qui est en fait un processus, on va avoir des insights, on va avoir des révélations, entre guillemets, des ressentis qui vont nous amener petit à petit à dire, ben tiens, j'ai envie de questionner ma mère. Tiens, j'ai envie d'aller voir aux archives. Tiens, j'ai envie de parler à mon cousin, que sais-je, tu vois. Et petit à petit, ce travail se fait.
2: Je pense aussi à ce travail personnel, mais je pense aussi qu'il y a le travail aussi du territoire, de la région, de Dieu, de sa naissance, qui lui aussi comporte des histoires. C'est un long cheminement. Hein.
1: Oui, et puisqu'on parlait tout à l'heure du libre arbitre, on se disait, mais est-ce que vraiment je dois passer par là? Chacun, bien entendu, se fera sa propre opinion. Mais ce dont je peux témoigner, c'est que c'est une aventure extraordinaire. Dans le sens où c'est une aventure individuelle pour chacun, même au sein d'une même fratrie. Faire ce travail au sein d'une même fratrie, ça n'est pas découvrir les mêmes choses. Donc il y a, je dirais, il y a une forme de jouissance qui est celle de l'exercice de la conscience. Nous sommes des, on le sait, quand quelque chose nous satisfait, on a envie de le reproduire. Alors Freud a posé par exemple sur la sexualité l'élément moteur de l'humanité. Je pense pas que la sexualité soit ce qui nous motive le plus. Par contre, l'exercice de la conscience, oui. qui inclut éventuellement une sexualité épanouie, mais qui va bien au-delà, parce que qui nous permet d'être en ramification, en interaction, même avec des personnes qui ont laissé leurs traces dans notre histoire, donc qui ne sont plus là pour en témoigner, mais qui témoignent à travers nous. Et tout cela étant possible d'être déconstruit, à ce moment-là, c'est chaque fois, à chaque pas, c'est un moment de bonheur de découvrir qu'on a cette capacité de mettre à jour. Et encore une fois, c'est une capacité qui appartient à l'humain en tant qu'espèce, parce qu'on a, une conscience réflexive, c'est-à-dire notre cerveau nous permet de revenir sur des aventures, y compris terribles, et pour en évacuer la charge émotionnelle et se retrouver libéré, c'est-à-dire à ce moment-là capable de relations plus authentiques, comme ça que je qualifierais justement cette réalisation. Je peux être en relation avec toi parce que, quelque part, je suis à l'écoute de ton histoire qui résonne avec la mienne, que j'ai partiellement résolue. Donc, à ce moment-là, j'ai la liberté aussi d'écouter ta propre aventure de vie, etc.
0: C'était Marc-André Coton, psycho-historien, notre invité dans Le Voyage intérieur, la série d'émissions de messages de vie MES plus loin sage. La psycho-histoire, c'est l'étude des motivations humaines largement inconscientes qui se cachent derrière les événements historiques. Des auteurs à connaître comme Alice Miller, Arthur Yanov, Carl Rogers ou Fritz Perl. 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Et pour ma part, je vous retrouve la semaine prochaine. Portez-vous bien. Bye.

0: Jojo, mais Oti Jojo. Oh, il doit être dans quelques boutiques tellement aimé ça, il aime belle vitesse, tout c'est là. Bonjour, il y a du monde. Qui est? On te savent ça? Qu'on va faire là? On te savent ça. Depuis ton cas chercher.
1: Je suis rentré dans la boutique, j'ai trouvé un truc. Comment tu trouves?
0: Magnifique, sublime, ouais, on s'affaire.
1: C'est vrai?
0: Ouais.
1: Bon, et bien, à quel point, hein?
0: C'est classe, c'est stylé.
1: La boutique porte bien son nom, hein? Au boutique.
0: Au boutique. Ah ouais, au top.
1: J'ai l'impression d'être une œuvre d'art, pas toi?
0: Ah ouais, c'est très artistique. On s'affaire. Ça mérite ton photo.

0: C'est ensemble, un nouveau rendez-vous et c'est avec plaisir donc on vous retrouve. Hein, nous quand autres, merci pour garder Azote Canada, hein, nous j'en connais, en Bretagne, hein, et puis sur Paris. Et encore
1: en Belgique notamment et partout dans le monde. Bonjour à toutes et à tous. J'espère que vous allez bien. Installez-vous. C'est un voyage que nous allons faire aujourd'hui. Un très beau voyage au plus près de Victor Delver. Bonjour Victor.
2: Bonjour. Merci de m'avoir invité.
1: Avec plaisir.
0: Alors tu verras, tu vas passer un moment excellent.
2: Le but c'est ça.
0: Est-ce que tu es bien installé?
2: Ah oui, parfait.
0: Est-ce que vous parlez?
2: À manger maille. Hein.
1: Et en plus, il y a un élément aussi qui est très cher à ton cœur, l'océan, la mer. Nous savons que tu aimes la
2: mer. Si. C'est là où on voyage, où on ressent vraiment qu'on est en vie.
0: Eh bien, c'est merveilleux. Alors, je vais vous rappeler l'intro pour aujourd'hui. Hein.
2: Oui.
0: Toujours avec notre rubrique. On aille, mm-hmm. On aura aussi des petits camos. On ne va pas donner tous les détails, hein. Faut rester sur le petit brin. On aura confidence pour confidence, on adore.
2: Oui.
0: Le jeu de la transparence aussi. La rubrique
1: Kigouaille,
0: que je préfère, n'est-ce pas Lolo?
1: Ah oui.
0: Kigouaille. Et puis on terminera par les remerciements.
2: D'accord.
0: Alors, j'ai envie de te dire, Victor, que musique Kagame, est-ce que ça te parle, musique Kagame? Parce que c'est le thème aujourd'hui
2: oui.
0: De cette émission.
2: Musique, oui, musique Kagame.
0: Est-ce que vous êtes d'accord avec moi?
2: Toujours.
0: D'accord.
1: C'est ce que tu nous inspires.
2: Oui.
1: Donc c'est ensemble, musique Kagame.
2: Merci.
1: Victor Delver.
2: Merci beaucoup.

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0: Victor Delverre, un artiste antillais, fait pour chanter de belles mélodies, du zouk, une voix mélodieuse qui donne envie de danser. Surtout un chanteur qui a un niveau, un artiste comme il n'en existe pratiquement plus et qui, grâce à ses belles compositions musicales, donne du plaisir à tous ses fans, toutes ces personnes qui sont là et qui le suivent. Alors je ne dirai pas « dommage » comme une de tes chansons, je dirais plutôt « hommage ». Oui, un bel hommage et une bonne continuation à toi, Victor. Alors ceci est un message d'un de tes plus grands fans, ce que je viens de lire.
1: Ah oui.
0: Il s'appelle Patrick Vincent. Il est très heureux à chaque fois qu'il entend une de tes chansons.
1: Oui, ça me parle. Ça me parle, je lui envoie pareil, car lui soutient énormément. Il me soutient énormément, il y croit. Mais je veux dire que ça se voit qu'il aime la Guadeloupe, qu'il aime son pays, qu'il aime les Antilles, qu'il aime le créole, qu'il aime le zouk. Enfin, bon, c'est un vrai Antillais. C'est un vrai Guadeloupéen, ça me fait plaisir. Je lui dis merci à Patrick Vincent.
0: Merci Patrick Vincent.
2: Merci Patrick. Et nous tenions justement à commencer avec son témoignage parce que nous savons à quel point le public, tu as toujours tout fait pour le public.
1: Oui.
2: Le public, c'est ton autre sujet. Onaï, la rubrique Onaï, oui, en nous aller comme le dernier titre
1: oui,
2: que tu as sorti. C'est justement le nom de cette rubrique Onaï.
1: Ah,
2: explorons ensemble la beauté, la profondeur de ton parcours, Victor. Ton parcours, justement, tu es Guadeloupéen, auteur, compositeur, interprète, parolier, musicien. Tu joues au cas. Le cas pour toi, c'est central dans ta carrière.
1: Là. C'est par là, ça commence.
2: Voilà, plus. Exactement.
1: Moi, c'est par là.
2: Voilà, tu es donc musicien, tu joues au cas, à la guitare, au piano, à la batterie.
1: Basse.
2: À la basse également, voilà.
1: Arrive à faire mes compos et puis à imaginer dans ma tête qu'est-ce que je veux là, qu'est-ce que je veux pas par là.
2: Ça, c'est Victor Delver. Ah, ouais. Et nous saluons aussi le fait que tu aies suivi des cours au centre d'études musicales. Vite, et là, tu parlais de l'autre centre à Paris.
1: Oh, okay.
2: Voilà, également. Pilier du zouk.
1: J'ai oublié ça.
2: Voilà. Pilier du zouk, chanteur de zouk.
1: Ouais.
2: Tu te voulais à la base chanteur de bugle ou de cadence compa. Et donc, soulignons que le tambour, comme je disais, est un point crucial, est un élément central dans ta vie et dans tes compositions. Parce que simplement, tu as toujours aimé écouter Céleste, Dijaké, Jocelyn Moka aussi, entre parenthèses.
1: Oui, Moka,
2: et donc, au centre de ta vie,
1: Anzala,
2: Yvon Anzala, que nous saluons, mets ta broca là. Et donc, voilà, le broca au cœur de tes compositions.
1: Vous savez pourquoi?
2: Oui, dis-nous.
1: Peut-être que on vous a pas. Bon, je le dis, c'est parce que le cousin germain de mon papa,
2: oui,
1: c'est Marcel Lelia.
2: C'est
1: Marcel
2: Véno. Voilà, ben tout ce
1: voilà. C'est la maman de mon papa. Ça fait pas longtemps qu'on a su ça parce qu'il y avait un rassemblement des Lolia. Mm-hmm. Et mon père, ma grand-mère, c'est Lolia.
2: Mm-hmm.
1: Et on s'est rassemblés et puis, et celui qui expliquait, il expliquait, après il entend, oui, Justine Lolia, enfin on fait des machins.
2: C'est magnifique.
1: À élever le vélo. Alors je regarde ma soeur, je dis, mais qu'est-ce que c'est que ça? Alors on savait même pas que notre grand-mère a élevé.
2: Mais voilà, c'est dans le sang.
1: Donc,
2: le tambour est dans le sang. Et justement, par exemple, on prend le titre d'hommage.
1: Oui.
2: Tu t'es basé sur le tambour, justement, pour composer
1: oui, parce que
2: ce titre-là.
1: La guitare n'était pas là ce jour-là.
2: Oui.
1: Et il fallait vraiment que je compose ce titre qui était vraiment dans ma tête depuis le matin. Je voulais parler pour personne. Je ne parlais à personne parce que si je parle trop avant de composer, j'oublie. Mais en fin de compte, quand c'est là. Bon, maintenant,
2: oui.
1: Ça va. Et c'est Tamboula à trouver. Et puis,
2: Tamboula, justement, donc gros kala en zoukla, zoukla en gros kala, et gros kala, c'est racine à musique.
1: Oui, le tambour, c'est magnifique.
2: Et en tout cas, donc Tamboula en racine à musique, justement, en parlant de racines, nous savons que tes racines sont profondément implantées à Béré, mais également au quartier de Grand Camp à Bergevin, où tu as grandi avec un père et un frère très attachés à la musique. Une maman chère à ton cœur qui t'a beaucoup encouragé. Oui. Et c'est ainsi qu'en Guadeloupe, tu as pu créer des collaborations avec notamment Francky Vincent, Daniel Tian, et nous qu'a songé aussi Exode Plus.
1: Exode Plus, alors Exode Plus, c'était le test de ma vie. Hein,
2: oui, parce que,
1: oui, c'était le test, à savoir est-ce que c'est musique qui aimait moi ou bien est-ce que c'est moi qui aimais musique?
2: Oui, c'est ça.
1: Est-ce que c'est un ami qui venait tous les jours sonner à ma porte? Ah, nous, ouais, nous, je ne voulais pas. Parce que, pourquoi je ne voulais pas? Parce que, bon, avec mes frères, on avait un groupe où je faisais la batterie.
2: Ok.
1: C'est pas si. Et moi, c'est. La batterie, on devait jouer. Je voulais être batteur professionnel. Et ce gars-là voulait que je chante. Voilà. Et vous voulez absolument que je sois chanteur, ainsi que mes frères et sœurs, ma sœur, ma mère, mon père. Mais moi, je ne voulais pas. Je ne me trouvais pas. En pâté paré, puis moi, de bout de l'avant, Miko, qui a chanté devant le monde. Je me disais, putain, mais attends. Et quand je suis arrivé dans ce groupe-là, en partant, il s'appelle Brochet, le gars, qui est venu me chercher en l'anti-bobinette. Hein.
2: Ah oui.
1: Le gars, pas qu'à la guerre, à casa, à moi, tous les jours aussi. Et puis il m'a dit, hey, ce dernier fois, on va venir chercher. Il m'a dit, ok, mais vous aimez moi. Il m'a dit, comme ce dernier fois, c'est bon. Il dit, moi, 16h. Alors on dit, ok, mon gars, il était 15h30. 15h, je crois. Donc on ne peut pas m'en rien.
2: Oui.
1: Donc on dit, ah, ben, on nous voit, finalement. Et ça a été quoi, parce qu'après, ils m'ont donné à interpréter un titre de Jean-Philippe Martelly, Mondien Ramondo. Chez Lumière.
2: Ah oui, oui.
1: Après,
2: oui.
1: Il y a la Begin, que de toute façon, j'ai des compos de Begin, mais bon, j'adore la Begin. Et ça a été comme ça. Et c'est quand j'ai vu que, bon, on me sollicitait tellement pour la chanson, à force de me faire chanter sous des trucs qui ne sont pas sortis, finalement, on m'a dit, bon, bah, tu sais, hein, faut pas battre, hein, déposer batterie là en côté, hein, parce que. Ou ni Zoukla, ou ni ça qu'il faut pour l'avenir.
2: Mais justement, Victor, tu vois, ta carrière, ce sont des hits. Ça a chauffé qu'un nous, mais il y a une histoire derrière. Et continuons dans cette lignée. C'est à la fin des années 80, ta maman qui t'entend chanter à la maison t'incite à t'inscrire au concours du rêve entier en
1: 1987,
2: organisé par Cassave. Et tu avais le choix entre Belle Créative Business. Et ta maman t'a incité à chanter business.
1: Moi, je dis, ben, j'ai pas trop envie d'y aller. On me dit, il faut y aller comme ça, même ça va te faire l'expérience que t'as vu.
2: Mais oui, ben voilà. Justement, après, il y a eu de très très belles notes parce que qui dit Victor Denver, dit Frédéric Caracas, dit Champagne, Zouk All Star, Hotline. Et donc, toi, ce sont des hits, des hits justement qui parlent vraiment de nos vies. On se reconnaît dans ces chansons-là. Vraiment, c'est poétique et véridique. Et voilà, sur les rapports conjugaux, contrôler.
1: Ouais,
2: vous voulez contrôler. C'est contrôle ou vous voulez contrôler, mais contrôler.
1: Maintenant, on parle de ça. C'est, en fait, ce que je remarque, j'ai remarqué, ce que j'ai écrit il y a 20-30 ans, c'est dans la bouche de tout le monde aujourd'hui.
2: Oui, totalement.
1: En fait, quand il y a eu un moment, je pense qu'on n'arrivait pas à comprendre l'antévéaï, quand TV fait. Et je pense que j'allais.
0: J'avais un peu trop d'argent.
1: Oui. Parce qu'il y a un titre que j'ai fait sortir 20 ans après sa sortie, ça fait tube. J'ai rien compris, quoi.
2: Oui, voilà.
1: Donc après,
2: parce que ça touche.
1: Quand c'est sorti, bon, on va occuper d'album, là, voilà. Ça. Mmh. Bon, on a personne. Et puis on a pris un titre, boum. Je dis, bah, j'ai un problème, moi. On a pris un deuxième titre. Boum, 200 000 dans leur truc là. Les jeunes streaming, c'est ça?
2: Oui, c'est ça.
1: On a. J'ai rien compris, quoi.
2: Voilà. Mais voilà, des tubes qui abordent des sujets tels
1: que la simplicité.
2: Dans toute humilité, nous te connaissons. Et donc, en fait, des tubes, des hits qui touchent des sujets vraiment tels que l'amitié, tels que nos destins, comme Nanou, tiré bâton là. Et donc, cher public, vous qui nous écoutez sur Mega FM 88.9, qui nous regardez en image sur YouTube, retenez cette date, l'année 1989. Nous avons marqué d'après ça sur le livre d'or de la grande histoire. L'histoire du zouk, parce que c'est à partir de 1989 que tu nous as offert hit après hit, des chansons vraiment où tu parles vraiment des douleurs de nos vies, des douleurs du cœur en fin de compte, et donc des souffrances et de tout ce que nous pouvons endurer. Et tu es quelqu'un, tu as toujours mis un point d'honneur à faire dominer le créole, parce qu'il est vrai que dans tes chansons, c'est du créole 100% avec des expressions qui nous viennent de nos aïeux, de nos grands-parents.
1: J'aime moi cette connexion paternelle, maternelle, même ancestrale, le créole qui est vraiment... Je me sens à l'aise, il faut vendre le créole, il faut chanter créole,
2: mais j'en profite.
1: Il faut vivre créole.
2: Mais oui, il faut vivre créole, et j'en profite pour faire une confidence. Depuis que j'ai commencé la radio, vous m'entendez souvent dire, il faut nous partager ça, j'ai son point à la tête. Et c'est une expression que tu dis dans une de tes chansons, et que oui, on va dire, on vous est allé, on vous est touché, point à la tête, et retourné. Voilà, donc il faut rendre à César ce qui est à César, il faut rendre à Victor ce qui est à Victor.
1: Alors, ce petit mot-là, c'est sorti, c'était pas écrit sur le cahier quand j'interprétais ce titre-là au studio, hein. Il m'est arrivé, ce que j'écris, c'est pas ce que je chante.
2: Oui, finalement.
1: Je chante autre chose ou... Quand je parle, c'est de l'émotion, c'est émotionnel, c'est quelque chose de fort.
2: Et justement, tes inspirations t'ont permis d'avoir plusieurs récompenses, et donc des récompenses telles que le Micro d'Or, Meilleure Voix de l'Année, Prix Sassen, Maracas d'Or, Prix Meilleure Vente. Donc vous qui êtes chez vous, je veux vous entendre applaudir. Et donc toi, toutes ces récompenses, tu le dis, c'est pas que pour toi, mais c'est pour le public, les partenaires, les photographes en fin de compte.
1: Je me rappelle, le Micro d'Or... j'étais gêné en fin de compte. J'étais très gêné, mais j'étais très content. Gêné et content. Parce que je me dis, c'est vrai que j'ai pas triché, j'ai chanté, j'ai avec mon cœur, j'ai fait des choses avec mon cœur. Mais à qui ça doit revenir? Pas à moi, c'est à mon public. À l'époque, il n'y avait pas de réseaux sociaux, hein, il y avait des radios sociaux, bien sûr, des radios. Mais. Pour voir la masse, comment les gens me suivaient à l'époque, c'est jusqu'à aujourd'hui.
2: Victor Delveur, c'est plus de 300 scènes à la Martinique, notamment à Saint-Martin, à La Réunion, en France, à Paris. Tu as fait plusieurs Bataclan. Et il y a l'homme, il y a l'artiste.
1: Il y a le New Morning.
2: Il y a le New Morning également, il y a l'Atrium à la Martinique. Il y a énormément de salles en Guadeloupe. Et donc, tu es quelqu'un de très spirituel. Tu es quelqu'un qui a beaucoup de sagesse en toi. Et tu es très attaché à la mer, à la pêche, parce que pour toi, ça fait écho dans ta vie, ça te nourrit. La pêche te nourrit dans tous les sens du terme.
1: Et à l'intérieur de soi, je ressens énormément de bonnes choses quand je suis avec la mer. On discute, on parle.
2: Et en parlant de connexion, justement, il y a une phrase qui nous permet de te comprendre tellement. Un jour, tu as dit à un membre de ta famille que tu aimes énormément, on vit très peu et on part pour longtemps. Alors, calme-toi. Finissons en beauté par un témoignage, le témoignage de quelqu'un qui était très cher.
0: Alors, Victor grandissait toujours en chantant à 11 ans. Il s'enfermait dans les toilettes.
1: Wow, qui a dit ça?
0: Pendant une heure, chantant Claude François et Jacques Brel et bien d'autres encore.
1: Bob Marley.
0: Sa deuxième passion,
1: Bob Marley,
0: c'était de démonter et de remonter les transistors de l'époque, en soudant les fils avec de la cire à bougie.
1: Oui, ça c'est vrai. Là, il n'y a pas menti.
0: Voilà. Ensuite, il aimait bien faire les démonstrations. Et ces démonstrations, c'était de démonter sur les bâtiments pour dévier les antennes en feu. En sa faveur.
1: Oui.
0: Et aussi en la faveur des voisins.
1: En fin de compte.
0: Pour avoir beaucoup plus de chaînes.
1: De chaînes comme.
0: Quand elle a découvert ton amour pour la musique.
1: Ouais.
0: C'était donc tes meilleures notes à l'école. Hein.
1: Oui.
0: Parce que tu disais t'ennuyer. Et ben, en tant que maman, elle t'a aidé à trouver ta voix.
1: Oui, je m'ennuyais à l'école. Je m'ennuyais parce que assez souvent, je terminais avant tout le monde. Donc, ce qui fait que moi, mon cerveau, au bout d'un moment, je me disais, bon, encore une feignant, quoi, parce que tout le monde là, quand regardé, tout le monde qui a écrit, hein, j'ai fini, tu vois, c'est. Mais bon, à partir de faute à pas.
0: Alors, je peux arrêter là, et puis juste garder.
1: Ouais.
0: Mais hésitez, dis-nous ce que tu vois.
1: Ben, je vois quand j'étais gamin. Oui, bien sûr. Ça va en progressif, c'est ça, hein, avec mon enfance, mon afro, mais l'enchivé, machin. Le partage à Bercy avec Eric Boutard, Frédéric Caracal. Oh, la photo avec Patrick Saint-Éloi.
0: Ah.
1: Et Diane Faustin. Avec ma sœur, avec Mika, une dame de la Martinique, avec mes frères. Ça, c'est à Marie Galante. Avec mon cousin. Oh, c'est magnifique tout ça. Ah, ça, ma maman, de dos là. Avec Canel qui a fait les chœurs sur mon nouveau single. Oui, encore ma sœur qui me manage. Ça, c'est le premier vrai clip que j'avais fait à l'époque.
0: Hein. Ah, on s'en rappelle. Hein.
1: Les choristes, oui. Du groupe Champagne.
3: D'accord.
1: Et avec Guadeloupe, la première. Mon guitariste qui est toujours sous scène avec moi. Il ne me lâche pas. Ça, c'est un gros live. Avec Caracas, il y avait 7000 personnes. On a eu le cercle aussi, pas mal d'endroits qu'on a... On a partagé énormément de choses.
0: Une petite grillade.
1: Ouais, c'est Atiri et Téna. C'est remarquable. Ah, mon partenaire officiel. C'est bien ça qu'on dit.
3: Exactement.
1: Oui. C'est la opticien créole en noir au moule. Oh là, oui, je me rappelle de cette photo avec Patrick, Pierre Léon, Richard Birman. Oui. La dame de fer. Mon premier album solo. Tout timide encore. Deuxième album solo encore. Tout timide. Ça, c'est troisième album solo. Donc, ils ont écrit, enfin, bref, Champagne dessus. Après, bon, c'est bon. Oui. Il y en a eu.
0: Alors, j'imagine de vives émotions, et puisqu'on est dans l'émission, l'émotion.
3: Continue en image, justement. En nous, allez, en image.
0: Alors, toujours dans l'émission, c'est ensemble avec Victor Delver, l'artiste. Et nous t'es qu'à dire musique qui a guéri, n'est-ce pas, lui? Musique qui a guéri, parole aussi qui a guéri.
1: Oui, et c'est ça.
0: La preuve en image.
4: Mais bonjour, je ne sais pas quoi dire, Victor, je l'ai connu. Je le connais depuis très longtemps. En fait, je dirais même que c'est un petit frère, c'est la famille. Donc, tout ce que je peux dire, c'est que nous avons fait de la musique ensemble, nous avons commencé ensemble. C'est-à-dire que lui, il n'a pas choisi la même voie que moi. Moi, j'ai choisi la voie conventionnelle, je dirais, puisque pour moi, la musique, c'était plus de l'amusement et pas forcément quelque chose qui me permette de vivre, en fait. Donc, de ce fait, j'ai toujours encouragé Victor à avancer, à continuer dans cette voie-là. Je dirais qu'il pousse, il continue de pousser, il est à oser par ses fans, par ceux qui le soutiennent. Et il pousse, il continuera encore de pousser, et il n'a pas fini de pousser, il poussera encore. Voilà, tout ce que j'avais à dire de Victor. Je suis fier de ce qu'il a fait, de son parcours jusqu'à maintenant, et je l'encourage encore à continuer.
0: Ça mérite un bel applaudissement.
3: Ouais.
0: Hein.
3: On continue dans le témoignage.
0: Restez au là, okay. Pas pourri.
3: Okay. Gardons que grand ouvert comme
1: il n'y a pas de problème.
3: Reçoit tout cet amour.
0: Ça va toujours.
1: Toujours.
0: En dessous des lunettes aussi, tout se passe bien.
1: Tout se passe bien, merveilleusement bien. Il n'y a pas de problème.

0: Hello, bonjour Tifray, bonjour Victor, comment ça va bien?
1: 440.
0: Voilà, je suis venu à un lieu vraiment qui va te rappeler de bons souvenirs, des souvenirs d'enfance.
1: Ah oui.
0: Avec tes frères, Patrick, Hugues et ta soeur Rosie. Ah oui, on a passé de bons moments ici à Néré. Comme tu dis, vous n'allez pas canailler, et très sincèrement.
1: Il n'a pas oublié ça.
0: Franchement, tu as fait un beau parcours. Je suis fier de toi, fier de ce que tu as pu réaliser musicalement parlant. Et très sincèrement, c'est que du bonheur. Et je t'encourage à continuer dans ce sens-là. Ici, ton grand frère Patrick, comme tu le dis assez souvent, et toi, tu es mon petit frère Victor. Alors, je te souhaite une bonne continuation. C'est vrai qu'on a passé de bons moments à Nairobi, en faisant du vélo avec tes frères et ton cousin aussi, Joubert Gorizia. Bon, ben, c'était vraiment
1: des moments
0: inoubliables. C'est gravé au fond de nous, et bien sûr, on a que le beau souvenir dans ce quartier où on a été élevé. Après, tu es parti, tu as fait ton parcours musical, tu es parti à Grand Corps avec tes parents. Et ne voilà-t-il pas maintenant, tu es venu l'homme que tu es. Tu diffuses les bonnes vibrations. Et très sincèrement, je te remercie pour tout ce que tu fais et je te encourage à continuer encore. Parce que tu es une voix de la Guadeloupe et tu es une voix qui va au-delà de la Guadeloupe. Si frère, je te dis encore bon vent, bon courage et bon travail. Continue à faire ce que tu fais. Moi, je t'aime. Je t'ai toujours aimé parce que tu es vraiment un homme pur et sincère.
1: Ah oui, c'est Patrick Salandi.
2: Je sens un peu d'émotion, hein.
1: Oui,
2: ça va toujours?
1: Oui, ça va. il m'a vraiment surpris, mais je sais très bien qu'est-ce qu'il de taille. C'est un musicien, c'est un grand. On n'a pas encore eu l'occasion de travailler ensemble, mais ça va pas, ça peut-être pas tarder. Mais il a parlé avec le cœur. Et le truc qui est fort, c'est que il a été jusqu'à Néré là, devant chez la maison des parents à l'époque, et c'est ça qui m'a basculé.
2: Ah, j'ai senti que tu
1: partais. Ça m'a basculé, mais c'est normal parce que c'est là l'amour en poussée, quoi. Là où s'il met bien, c'est la bonne poussée.
2: C'est
1: l'aquarelle. Oui, c'est là bonne poussée, hein. J'ai été élevé là, ainsi met en l'eau bien là. De bébé, de maman enceinte de moi jusqu'à l'âge de 10 ans.
2: Donc, et bien voilà.
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0: d'éleveur dans le Cien Somme Ensemble. Victor, souvent tu dis, musique c'est l'amour.
1: Ah oui?
0: Mais l'amour belle, mais l'amour raide aussi.
1: Ouais,
0: donc, musique zoukla ni souffrance aussi. Ah donc, quand nous perdons de tout ça, parce que même au niveau des enfin, en cas de ce pas. En tout cas, d'éviter, mais c'est vrai.
1: Oui, enfin, musique c'est son passion. Hein. On peut pas vivre sans ça. Comment toujours qu'a dit, encore l'a dit, a essayé, avec papa moi, ça n'a pas marché. A essayé faire, avec mon cousin, a essayé faire l'électricité.
2: Ça n'a pas marché non plus.
1: Et regarde, mon cousin, moi, fait carrelage, j'ai dit, faut, t'es bien, vite, carrelage. En fait, quand on sait que t'as senti moins bien et qui, voilà, qui fonctionnait, c'est musique. Donc, c'est vrai, comme on a dit, musique, c'est l'amour. Qu'est-ce qu'il y a l'amour? Dans l'amour, son thérapie et son façon pour moi de chanter réalité.
2: En quelque coupé, parce que juste aime. Si musique, cadeau, que musique, son thérapie, qui musique a guéri ou? Alors, toute musique, alors, parce qu'on fait musique.
1: Wow, c'est.
2: On fait son. Ouais. Est-ce qu'il y a une lionne?
0: Quelle question?
2: Qui t'ont thérapie, bah, ok. Là où écrit, ça aide au pas son cap. Est-ce qu'il y a une lionne dans le qui t'aime le pouvoir, là, ça?
1: Vous savez, parce que y a chaque nion histoire différente, et y a chaque nion en thème, en émotion, tu vois, différent.
2: Est-ce qu'il y a une lionne? Plus qu'il les autres.
1: Enfin, il y a un morceau quand même qui en parlant seule l'idée. Hein. L'idée. Prenez là, c'est tirer bâton là.
0: Oui, ah oui.
1: Qui aide moi à exprimer moi plus ou moins. Hein, ça veut planter 10 ans à penser. Passons. Et deuxième titre, c'est Aquarelle. Aquarelle m'a permis de confirmer tout ce qui se passait autour de moi au niveau du groupe Champagne ou du groupe du Colstar. En fin de compte, c'est que j'étais content, bien sûr, mais quand tu entendais à chaque fois, il a chanté comme Patrick, il a imité Patrick. Il y a eu même un moment où j'ai voulu arrêter. Parce que je me suis dit, waouh, on a qu'à empêcher Kassav d'avancer, on a qu'à empêcher Patrick d'avancer. Et à un moment, j'ai dit, bon, je vais arrêter ça. Et puis, je suis parlé avec Frédéric. Il dit, moi, maintenant, quoi, va dire là. Maintenant, mais écoutez, vous pouvez bien voir.
2: Que je sache
1: voilà, je sache limiter à Zot et. C'est vrai, on peut dire c'est mon oui, c'est vrai, on peut attendre une ressemblance, mais il m'a dit non, pourquoi dis là. Mais je lui ai pas dit je vais arrêter. Mm-hmm. Il a senti que voilà, j'avais oui, parce que je me suis dit waouh, peut-être qu'un péché non, là, boire manger.
2: Mais non.
1: Et le truc qui est fort, c'est que quelques années après, on a parlé de ça. Lui et moi, pas loin d'ici. Hein. Je crois. Ben c'est là.
2: Ah ouais. Est-ce que tu as vu comment le hasard fait les choses?
0: Comme quoi, il n'y a pas de hasard, en fin de compte.
1: On était là, au bout, là. Au bout de la passerelle.
2: Et là, il est Gabriel.
1: Ah oui. Et on a reparlé de ça. Il a rigolé. Dis-moi, en Sambien, on te gâte en. Tiens, dis-moi, en Sambien, on te gâte en vous. Ou tout cas, on voit, moi, là, tout cas, on voit, là, on va chanter, et moi, ça, en tout cas, on voit, moi, là, on va chanter. Mais, tu sais, c'est fatal.
2: Voilà,
0: c'est ça.
2: Voilà. En et tout cas, musique qui a guéri, et nous toujours au nouveau coucher du soleil.
0: Voilà, à bouillant.
1: Ah, c'est bon. Bon petit moment. Je vous félicite.
2: Eh ben, c'est génial.
1: Je demande aux artistes aussi de Mio, hein. De les contacter. Super travail. À la Guéo.
0: Merci Victor.
2: Merci à toi.
0: Donc, à tout de suite.
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0: nous sommes au cœur de nos émotions. Victor.

0: a dans certains villages. Est-ce que c'est pas ça qui crée une espèce de, pas de désertification, mais de doute dans la façon de consommer, en se disant, si, par exemple, il y a, je sais pas moi, 15 bouteilles, boutiques de fringues ou ainsi de suite, ben, peut-être que on va plutôt vers la facilité plutôt que de se dire qu'on va faire tout l'e-commerce. Je sais pas si c'est une simple question que je pose, mais, la facilité aujourd'hui, à travers un téléphone portable, de pouvoir effectivement commander quelque chose d'une marque, comme disait Bridget tout à l'heure, je pense que le volume de commerçants en fonction de la densité de la population est un élément qu'il faut prendre en compte également, parce que forcément ça crée des doutes sur le type de produit qu'on veut acheter, et puis du coup on va vers la facilité peut-être après derrière. Je sais pas, ton activité toi Pierre est assez précise, bien que tu aies la concurrence, mais forcément tu n'as pas 15 boutiques
1: possiblement moins qu'effectivement Harmony et Bridget avec des boutiques de mode.
2: Il y en a
1: pléthore, donc qu'est-ce qui va faire effectivement la différence? Est-ce que les prix finalement, puisque c'est ça, on est focus sur les prix là, est-ce que c'est plus cher, est-ce que c'est moins cher,
2: ou pourquoi? Nous les prix sont imposés.
1: Voilà, après, donc s'ils sont imposés, c'est les mêmes prix.
3: C'est les mêmes prix qu'Internet, exactement.
1: Parce qu'il y a ce cliché aussi où les gens pensent que le petit commerçant local est plus cher que ce qu'on trouve finalement sur Internet ou dans la boutique qui va vendre la marque officielle.
3: Nous on est vraiment au même prix, en plus ils n'ont pas les frais de livraison quoi. Ils peuvent essayer, prendre le temps. C'est compliqué de se tenir au même prix, mais on se tient au même prix, oui.
2: Oui, parce qu'encore une fois, il y a peut-être des commerçants qui n'ont pas joué le jeu à un moment donné et qui revendaient 3-4 fois plus cher des produits qu'ils achetaient sur des plateformes.
4: C'est totalement ça. C'est qu'il y a eu quand même aussi une période où les commerçants qui ont clairement abusé des prix de gros qu'ils pouvaient avoir et qui, du coup, survendaient les produits. Du coup,
1: est-ce qu'ils le payent encore, ça, aujourd'hui? Aujourd'hui, c'est plus le cas?
4: Ah non, mais aujourd'hui, non. Parce
1: tout le monde s'est rallié.
4: Tout le monde peut comparer très facilement les prix.
1: Ah oui, mais même dans un magasin, il y a des gens qui rentrent dans les boutiques, qui regardent, machin, elle la vend 50 euros,
4: il y a des applications là-dessus. Après, c'est un peu particulier dans mon commerce, puisqu'à la Maison Jonquier,
1: oui,
4: forcément.
1: C'est très spécifique.
4: C'est très spécifique. On vient aussi, les gens,
1: c'est l'artisanat, c'est le yoga.
4: On vient dans une entreprise qui a 140 ans, on vient pour le moment, on vient pour plein de choses. Surtout que maintenant, on a ouvert un salon thé-restaurant juste à côté, donc il y a double raison de venir. Mais c'est vrai que sur cette question d'un petit peu de la guerre des prix, moi, en tout cas, c'est plus pour les auditeurs que pour le débat, j'ai envie de le dire, c'est vraiment sortez de l'idée que les prix sont plus chers dans les centres-villes. Je vous assure que moi, je l'ai vu au quotidien. Je le vois vraiment, en tout cas, vraiment sur le territoire d'Audioul. Et entre les prix du centre-ville et les prix de la grande distribution, on est même souvent moins cher.
1: C'est ce que j'allais dire.
4: On est même souvent moins cher.
1: J'ai vu un magasin dans une autre commune, pas très loin, sur le Bosset, pareil, qui fait du déstockage, etc. Et il est moins cher que les grandes enseignes.
4: Même sans parler de
1: préférées des Français,
4: de boutiques qui ont des prix bradés. C'est qu'en fait, souvent, on a des prix beaucoup plus justes. Et je ne critique pas la grande distribution. La grande distribution, en fait, elle vous appâte avec des tas de systèmes dont on parlera peut-être après, qui fait que vous dites oui, je paye un peu plus, mais j'ai des remises, oui, mais j'ai des offres, et ainsi de suite. Mais
1: c'est pas mieux sur les plateformes en ligne, pour parler des géants comme Amazon. Il n'y a pas que, mais effectivement, où les gens ont cette facilité, alors qu'au final, c'est peut-être moins cher d'aller chez son petit commerçant du coin.
0: Faut pas oublier qu'on leur a appris aussi,
1: Oui,
0: on leur a appris il y a 6 ans en arrière. Lors de la période que nous avons connue de la pandémie, on leur a appris comment faire pour ne pas se déplacer pour acheter quelque chose.
1: Tout à fait.
0: Ça a duré quelques mois.
1: Aussi.
0: Et ensuite, il y a eu une espèce d'acclimatation à tout ça. Rappelez-vous, si vous n'avez pas la mémoire trop courte, avant 2020, il y avait certainement beaucoup moins de transactions qui se faisaient sur les téléphones et les tablettes et les ordinateurs. Là, on leur a appris comment faire, nous.
1: Peut-être, mais il y a aussi ces raccords avec notre première partie d'émission où on parle effectivement des horaires et du télétravail. Ça s'est développé. Donc les gens sortent moins.
4: Oui,
1: tout est lié.
0: C'est un problème à part entière. Le télétravail aujourd'hui, on peut en discuter des heures, mais à un moment donné, le télétravail pour un commerce de proximité, pour moi, n'a pas lieu d'être, puisque justement, les clients sont à la recherche d'un conseil et d'un aspect humain et d'un échange verbal, un échange physique avec la personne. Moi, je veux dire, à titre perso, par exemple, je n'ai rien contre les banques en ligne, mais je n'irai dans une banque en ligne. Pour moi, c'est inaudible. Pourquoi? Parce que je veux voir mon banquier, je veux discuter avec lui, je veux faire ce qu'il faut. Et à un moment donné, donc, en 2019, avant la pandémie, il y avait moins cette possibilité de pouvoir acheter sur Internet tout de suite. Le problème, c'est que quand il y a eu la pandémie, les potentiels clients se sont mis à acheter sur Internet et on leur a appris comment faire, tout simplement. Et puis après, malheureusement, le soufflet n'est pas assez retombé pour qu'on puisse rester sur quelque chose de beaucoup plus direct. Voilà, le canal direct n'existe.
4: Ouais, mais moi, là-dessus, pour le coup, je pense qu'on y serait arrivé de toute façon, parce que l'évolution
3: allait dans...
4: Voilà, c'est juste que ça a malheureusement accéléré ça, mais inévitablement, on sera arrivé sur de l'achat en ligne parce que les solutions, elles connaissaient déjà. Nous, on faisait déjà

0: commerce sur internet, auparavant sur notre propre boutique, bon ben on voyait ça et on voyait des gens qui étaient très heureux de pouvoir commander sur internet. Mais c'est vrai que par contre, ce que je dis vraiment et ce qui est aujourd'hui, c'est qu'on n'a pas forcément accéléré aussi les petits commerçants pour répondre aussi à ce besoin du en ligne.
1: Mais je pense que Benoît, dans ton activité, c'est quelque chose qui est inéluctable, de pouvoir se dire que le gars qui habite à Melun ou
2: là-bas.
1: Je pense que lui, c'est important qu'il puisse se dire qu'il va commander des produits artisanaux parce qu'il veut, parce qu'il est venu un jour sur Lioul. C'est un peu comme dans toutes le côté artisanal des activités de bouche. Et donc, on a facilité effectivement. Mais par contre, pour un habit, pour une voiture, pour un magnète, pour un vélo, on a besoin de conseils. Moi, à titre perso, j'ai fait du padel et je ne me voyais absolument pas aller acheter une raquette. Ça rejoint ce que disait Pierre tout à l'heure. Je me voyais absolument pas acheter une raquette de padel n'importe où, quoi. Sur internet, il a fallu que j'ai des bons conseils. Et après, il y a des gens qui sont dénués de tout scrupule que vous devez connaître, Bridget et Harmonie. C'est des gens dénués de tout scrupule qui n'ont pas excusez-moi du terme, qui n'ont pas de race, qui vont se renseigner dans le magasin et qui vont commander sur Internet. Donc ceux-là, de toute façon, ça n'aurait pas été des clients à la base. Donc il faut pas avoir de regrets ni de remords. Mais la réalité, c'est que le client se présente chez nous. C'est pourquoi il se présente chez nous. Qu'est-ce qu'on a fait comme démarche pour qu'il se présente chez nous? C'est assez difficile de leur faire franchir le pas de la porte. Même quand on fait des événements, même quand on fait des inaugurations, il faut maintenant aller les chercher chez eux parce que forcément, Internet, c'est beaucoup plus facile.
3: Donc pour revenir à la question du prix et vraiment du pouvoir d'achat, je suis tout à fait d'accord avec ce que tu disais tout à l'heure, Benoît, de dire que il y a un effet de préjugé. Comme quoi le centre-ville est plus cher qu'ailleurs. Je prends un exemple simple. Je vais pas parler que de magnettes parce qu'on n'en mange pas. Mais à Saint-Cyr, on a un commerce de pâtes fraîches qui est excellent. Excellent commerce de pâtes fraîches.
0: Juste derrière celui de Lioul.
2: Oui, et il y en a aussi un Sifour les plages.
4: D'accord.
3: Voilà. Donc à Saint-Cyr, on en a un qui est excellent. Et si on compare de la très bonne qualité en centre-ville à la très bonne qualité en grande surface, il est moins cher que la grande surface, en étant excellent. Et moi qui ai la chance ou la malchance de vivre seul, je prends la quantité exacte de pâtes que je veux, au lieu de m'acheter un paquet que je vais être me forcer à manger, sans trop de difficultés.
2: Oui, c'est bon.
3: Me forcer à manger. Donc je vais, parce que je vais dans un petit commerce, ne pas prendre ma voiture, ne pas polluer, consommer du gasoil hors de prix, etc., acheter que ce dont j'ai besoin et en plus moins cher que la grande surface qui va générer un emballage, etc., etc. Oui. Donc, il faut essayer de trouver le côté positif du centre-ville et le prix en fait partie. Parce que quand je rentre dans une grande surface, je me fais avoir par le paquet de bonbons qui est à la caisse.
2: Ah oui, à la fin, on ressort avec 50 000 trucs.
3: Je venais acheter 1 kilo de sucre et je ressors, je remplis le coffre de ma voiture.
5: Mais vous, au final, vous êtes sensibilisé, vous êtes concerné, donc forcément, vous vous apercevez de tout ça. Yves, toi qui vas te lancer, est-ce que avant d'être dedans, entre guillemets, tu voyais aussi tout ça?
6: Pas forcément. Après, en tant que consommateur, moi, personnellement, j'étais beaucoup dans ce truc-là du contact humain. J'ai toujours été plus là-dedans, donc acheter sur Internet, ça n'a jamais été honnêtement mon truc. Je préférais aller au magasin. Donc avant, j'étais dans le bâtiment, donc je voulais acheter un outil, j'allais au marchand de matériaux qui était à côté de chez moi parce que il y avait ce contact humain et de savoir que derrière si j'ai un souci la personne est là pour me renseigner, pour régler le problème, ce qu'on n'a pas forcément sur internet. Ça veut dire que je parle pour moi principalement, ou même pour les vêtements, vous achetez un vêtement ou un vélo sur internet, vous allez le recevoir. S'il y a un problème, en fait c'est la misère parce que il faut envoyer des mails, il faut avoir quelqu'un au téléphone, machin, il faut renvoyer. Alors que si c'est un commerce, vous allez avoir le vêtement en face de vous, vous allez le voir directement, et s'il est abîmé, on vous le change de suite. Si ça va pas, vous pouvez l'essayer. Un vélo, c'est pareil. Moi, les partenaires que j'ai, le prix de vente que je vends, c'est le prix que mon fournisseur le vend sur Internet.
2: Voilà, donc c'est ce que j'allais dire.
6: Oui, la seule différence, c'est que moi, le vélo, je le reçois, je le monte, je le prépare pour le client, et je vais lui donner toutes les explications qu'il y a à faire pour avoir une durée de vie plus importante pour le vélo. Alors que quand il le reçoit chez lui, il faut qu'il le monte et il a aucune explication.
5: Donc, mais ça, t'en avais conscience avant déjà, toi?
6: Oui.
5: Parce que forcément, tous ceux autour de la table, visiblement, on avait compris que vous en avez conscience, mais parce que ça fait des années que vous êtes dans le commerce. Et toi, Yves, qui était salarié et consommateur lambda, j'ai envie de dire, tu avais quand même cette sensibilité de te dire ça apporte tout ça.
6: Ah oui, j'ai toujours été dans ce truc-là du commerce de proximité. Pour moi, c'est peut-être quelque chose d'essentiel.
2: C'est peut-être pour ça qu'effectivement tu ouvres un commerce, parce que c'est pas du tout la majorité des gens. Et voilà, c'est le message qu'on essaie de faire passer aux auditeurs là, c'est que clairement aujourd'hui, ce qu'on est en train d'entendre autour de la table, c'est que c'est pas plus cher d'aller acheter chez les commerçants locaux. Il y a même le service en plus finalement. Donc pourquoi acheter un vélo, une robe ou autre chose ou un magnète sur internet alors qu'au final on va le payer le même prix si c'est pas même moins, mais même si c'est le même prix, de toute façon on l'a à côté et en plus on a le service, le conseil.
1: Donc en fait c'est tout bénéfique, le petit commerce. Luc, j'aurais même tendance à dire parfois à quelques euros près, bien sûr, hein, quand en fonction de l'aspect de la personne qui achète et tout ce qui s'en suit, on peut pas dire non plus que ça. Mais parfois moi je me dis parce qu'il me le monte, parce qu'il me conseille, parce qu'il va me dire exactement ce qu'il faut que je prenne par le truc. S'il y a très peu d'écart avec Internet, je préfère peut-être payer le conseil et d'aller vers quelqu'un.
2: Parce que vous êtes tous des commerçants et vous êtes sensibilisés à ça. Là, on essaie de s'adresser à nos auditeurs et essayer de faire modifier les mentalités au final.
1: Je vais corroborer ce que disait Pierre tout à l'heure sur le fameux commerçant dont on ne va pas citer le mot. J'en ai très envie parce que c'est quelqu'un de absolument formidable. Il vous accueille, que vous arriviez à midi, alors qu'il ferme, il vous accueille, il vous sourit, des fois, il a le petit geste pour dire, tiens, je t'ai mis un peu plus de parmesan. Il est vraiment exceptionnel. Et ça, c'est effectivement le prix, moi, très sympa.
2: C'est pas le prix, au final, ça.
1: Je ne le connais pas, Luc. Voilà. Quand je vais acheter des pâtes chez lui, je ne connais pas le prix. Par contre, je sais qu'il va me sourire, qu'il va me dire bonjour, Vincent, qu'il va me dire comment ça va, avec qui je vais discuter de la vie locale, de la vie de tous les jours. Voilà. Le seul point qui est important, c'est effectivement ce sourire dont vous parlez, Benoît, tout à l'heure.
4: Mais c'est vrai que le pouvoir d'achat se resserre tellement que les gens sont à un euro près, quoi.
7: Après, donc, je pense que nous, on a un public qui est très averti, mais les jeunes aujourd'hui, il faut qu'ils arrivent à comprendre que consommer moins cher, au final, ça coûte cher. Parce que racheter un manteau toutes les saisons à 80 euros, à la fin, nous, chez nous, on va peut-être payer un manteau de 200 euros, mais on va le garder 5-6 saisons. Et ça, parfois, on n'aperçoit pas parce qu'on veut juste toujours la nouvelle pièce, toujours le nouveau produit. C'est bien, mais aussi acheter de la qualité, au final, revient beaucoup moins cher qu'acheter toutes les semaines des t-shirts sur Temu qu'on va mettre une fois, mettre à la machine et après ne plus s'en servir. Peut-être mieux vaut le payer 10 euros de plus et le garder 2, 3, 4 saisons. Et ça, aujourd'hui, je pense qu'il faut essayer de le faire comprendre aux jeunes et c'est quand même difficile.
2: Ah, pareil. Peut-être que les jeunes, certaines le comprennent, mais est-ce qu'ils ont les moyens de le faire finalement? Parce que c'est ça aussi.
0: On parle déjà, mais il y a aussi les moins jeunes. Enfin, en tout cas, moi, je trouve que c'est multigénérationnel. C'est comment un commerçant construit son prix. Ça, c'est un peu une vraie question. C'est comment tu construis ton prix? Parce qu'en fait, le prix, on le sort pas tout d'un coup en disant, tiens,
2: évidemment.
0: Allez, hop, ça vaut 15, ça vaut 20, ça vaut 25, ça vaut 1000. Et puis, débrouillez-vous avec ça. Et puis, si vous êtes pas content. Nous, nos prix, je pense que c'est pareil pour tout le monde autour de la table. On va le construire autour de plein de choses. Et ça, aujourd'hui, enfin, c'est là où ils doivent comprendre comment construire aussi. Et ben, on parle beaucoup de la grande distribution. Moi, je suis pas portable pour eux. Même parfois, ça m'arrive de travailler avec certains. Donc, mais c'est juste que parfois, il y a des prix qui ont été construits de manière, vraiment pour réfléchir à faire de la marge. Là où je pense que, en tout cas, dans les commerçants que je vois durer, il y a une certaine honnêteté dans le prix. Et surtout que la principale base du prix, c'est la qualité du produit. On en a beaucoup parlé depuis tout à l'heure. Concrètement, aujourd'hui, un produit qui est de bonne qualité, c'est à peu près 50% du prix, tout ce que ça va vraiment coûter. Après, tout reste, c'est ce qu'on va appeler les charges fixes, avec tout ce qui est loyer, ainsi de suite, ainsi de suite. Mais c'est que c'est ça qu'il faut d'abord faire comprendre aux gens, c'est que derrière ce prix-là, c'est bien, le fait qu'on soit humain, le fait qu'on soit souriant, le fait qu'on soit accueillant, ça, c'est, entre guillemets, notre qualité.
2: Et ça n'a pas de prix, finalement.
0: Ça n'a pas de prix, ça n'a aucun prix. Tout le reste du prix, pour moi, et en fait, c'est là où moi, je trouve qu'il y a un manque d'éducation, mais ça, vous en avez d'autres qui en parlent. Beaucoup, je pense notamment à monsieur Mathias Bacchino qui parle beaucoup en ce moment de ça sur le réseau Communitim, qui dit qu'aujourd'hui il y a un manque d'éducation financière en France. On ne nous apprend pas à l'école à acheter, on ne nous apprend pas à comprendre comment ça marche une entreprise, on ne nous apprend pas qui fait économie à l'école, oui, on m'a appris les grands principes, les grandes théories, mais le concret, le quotidien, je suis pas forcément au courant. Je me retrouve à 18 ans avec cette capacité d'avoir une carte bancaire, mais de pouvoir acheter, c'est bien, vous avez compris comment marche la banque, mais j'ai pas compris ce que j'achète vraiment. J'ai pas compris comment marche vraiment une entreprise, comment marche vraiment un commerce aujourd'hui.
5: Est-ce que c'est au rôle, du coup, plutôt vu que c'est pas fait à l'école, des commerçants de le faire, sachant que les personnes forcément qui vont chez les commerçants sont peut-être un peu plus conscientes de ça.
0: Moi je pense à pas notre rôle, parce que nous on l'a beaucoup en ce moment sur les réseaux sociaux, on parle beaucoup, on a eu pas mal de commentaires d'autres fois en disant on affichait le prix, et je vais en parler très clairement. Nous on a un nougat qui est à 75€ le kilo, et il y a 10 ans on était à 75€ le kilo. Et 10 ans plus tard, on a 75€ le kilo. Entre temps, il y a eu ce moment un peu fort d'inflation, et notamment, il faut le savoir, dans le monde de la confiserie, notamment sur le sucre, qui a pris une augmentation de 250%. Et nous, notre prix, il a pas bougé. Pourquoi il a pas bougé? Parce qu'on a très très peu de sucre dans notre produit. Donc, de toute façon, ce qui reste à côté, c'est le miel et les amandes. Mmh. Compris, mais bon, globalement, ça va. Et en fait, par contre, on a vu nos concurrents, nous rattraper au niveau du prix, mais nous, on n'a pas bougé. Mais c'est-à-dire qu'il y a 10 ans, j'étais honnête avec vous, et maintenant, je suis honnête avec vous. Et peut-être qu'avant, il y a peut-être une question à se poser sur le produit qui était construit auparavant et qui finalement, effectivement, bah, lui a pris quasiment, je vous dis, certains autres nougatiers sont entre 55 et 60 euros le kilo, là où ils étaient à 35 il y a vraiment 10 ans. Donc on voit quand même qu'il y a une évolution chez eux de 20 euros le kilo. Moi, j'ai eu zéro. Donc c'est un peu là où on se dit, tiens, comment il construit un prix, comment il réfléchit le prix. Avant même de savoir si c'est cher ou si c'est moins cher, il faut déjà savoir comment c'est construit.
1: Après, est-ce que c'est malhonnête de répercuter une augmentation de la matière première sur le produit qu'on vend?
0: Non, c'est pas
1: vrai. Ce qui est malhonnête, c'est de se dire que quand ça augmente de 250%, si le commerçant augmente de 400, là c'est malhonnête.
0: Tout à fait.
1: Par contre, d'augmenter le prix de la matière première parce que la matière première augmenter le prix du produit, why not, quoi? C'est pas...
0: Je me suis mal exprimé, mais j'ai pas dit que c'était malhonnête. Hein. J'ai juste dit qu'en fait, peut-être qu'il y avait un manque de conscience il y a 10 ans. Sur la valeur du produit. C'est-à-dire qu'en fait, il y a 10 ans, les gens se disaient, moi, je vais acheter moins cher. Mais en fait, t'achètes. D'accord, de fait, tu vas acheter moins cher. Mais d'ailleurs, justement, Harmonie en parlait très bien de la qualité du produit. Alors, nous, le nougat, si vous le tenez pendant 4 ans, c'est vraiment bravo à vous, parce que c'est une belle résistance au fait de le manger pendant 4 ans.
1: On l'a pas goûté.
0: C'est parce que je voulais pas influencer les débats.
2: Non, mais il y a 10 kilos après dans les coulisses. Ça ne veut pas le dire.
0: Mais voilà. Mais c'est vrai qu'en tout cas, cette construction du prix, parce que pour revenir, en fait, au pouvoir d'achat, c'est d'abord, avant de penser juste, je vais gagner 1€ ou 2€ sur mon produit, mais d'abord, il y a la question de qu'est-ce que je vais manger. Et c'est là où je reviens, en fait, de l'éducation financière, parce que là où vous mettez votre argent, c'est là où, vers quoi le monde va tourner demain. C'est-à-dire que si vous misez sur des gens qui vendent de la qualité, demain vous aurez plus de qualité. Si vous vendez votre argent sur des gens qui vendent moins de qualité, demain vous aurez moins de qualité. C'est inévitable.
1: Bien sûr.
0: Parce qu'en fait, ceux qui font de la qualité, ils vont pas pouvoir tenir non plus éternellement.
3: Alors ça, moi, je suis complètement d'accord, mais là, ça, on passe du côté commerçant pur et dur à commerçant militant, entre guillemets. Moi, je pars du principe que quand on achète à Maison Inès, à Daniel Automobile ou bientôt un vélo à Saint-Cyr, où on peut aller jusqu'à Oyoul pour manger du nougat.
0: C'est gentil, ça.
3: On n'est pas rat.
2: Bientôt chez ADC.
3: On fait marcher le commerce local avec des gens qui vont vivre localement et vont faire vivre notre région. Quand on va dans la grande distribution, je combats pas la grande distribution pour la grande distribution, mais faut que les gens aient conscience que quand ils investissent 1€ dans un commerce local, cet euro-là sera dépensé à 80% minimum dans la région. Quand il investit 1€ dans la grande distribution, il y a 50% de la marge qui ira directement dans les fonds de pension d'un pays étranger. À 99% des marques. Donc, si on veut vivre dans une société qui va de plus en plus vers le bas, socialement, économiquement, qualitativement ou autre, allons dépenser notre argent vers des gens qui entretiennent ce système-là. Alors que si on veut vivre bien dans nos territoires et de façon pérenne dans nos territoires, faisons vivre nos territoires en participant à la vie économique du territoire. Et participer à la vie économique du territoire, ce n'est pas que payer des impôts locaux, c'est aussi faire fonctionner le commerce.
5: Tout à l'heure, Benoît, du coup, je te disais, est-ce que c'est, vu que l'école ne le fait pas aux commerçants d'expliquer les prix, est-ce que c'est pas aussi, du coup, aux mairies, aux élus, de le faire? Parce qu'à un moment donné, parce que ceux qui viennent, du coup, dans les commerces, forcément, qui sont un peu sensibilisés, mais comment on touche ces gens qui ne savent pas?
0: Alors moi, je suis entièrement d'accord, une mairie pourrait tout à fait le faire si elle arrive à trouver la place et le temps pour le faire, parce que le problème c'est derrière on manque de formateurs en fait pour ça. C'est-à-dire que un élu n'est, ça c'est très important de me le comprendre, un élu n'est ni un fonctionnaire ni un salarié de l'État, c'est quelqu'un qui est là pour porter un message et de faire en sorte qu'il se réalise. Là aujourd'hui actuellement, je connais pas les personnes qui sont en capacité d'expliquer réellement comment donner ces leçons là entre guillemets, d'avoir cette ouverture là. Moi aujourd'hui en tant qu'élu, si demain il y a quelqu'un qui arrive en disant bah écoutez, moi je suis prêt à proposer avec au travers d'une association, une structure, mais on vous demande d'avoir une place et même d'avoir pourquoi pas des subventions pour avoir ce temps là de formation, ça c'est le rôle de la mairie, d'être à l'écoute de ça, de dire ok, on vous accueille, on va vous mettre en place des choses. Mais c'est qu'aujourd'hui, par exemple, très concret, ça me revient à l'esprit, c'est que chez nous on accueille UFC Que Choisir à Olioul, ils sont quand même assez présents sur le territoire. Ce sont des gens, c'est pas qu'un magazine, c'est pas qu'une vignette qu'on peut retrouver ces produits. UFC Que Choisir, c'est quand même des gens qui aujourd'hui s'engagent pour nous faire comprendre ce qu'il faut, entre guillemets, ce à quoi on est invité à choisir pour bien choisir. Donc ça existe. À nous, effectivement, en tant que mairie, de les porter, de les mettre en avant. Moi, c'est bon, je suis tranquille. À Olioul, on le fait, donc.
7: Des campagnes de communication que la mairie peut mettre en place. Je sais que pendant le Covid, à Sarcelles-sur-Mer, il y avait consommer local, les petits drapeaux devant tous les commerces.
0: Ouais, mais là, vous avez la région sud qui sort la marque sud pour les produits qui vont rejoindre. Enfin, donc ça existe effectivement, mais c'est vrai que ça, je pense que sincèrement, et c'est pas bon, parce que je suis dans ce camp-là, je pense que c'est fait. Est-ce que c'est fait assez? Certainement pas, ce sera jamais fait assez. Mais c'est vrai que si on commençait dès l'origine à avoir, mais c'est pas tant une formation, c'est vraiment avoir cette prise de conscience de savoir que ça fait partie de notre vie, en fait ça fait plus partie de notre vie que beaucoup d'autres choses en fait qu'on peut apprendre à l'école. En tout cas ça c'est vraiment un quotidien là. Moi j'avais rencontré un économiste qui me disait qu'il faut bien garder en tête que l'argent, c'est avant d'être une valeur, c'est surtout un moyen d'échange entre les gens et un moyen d'échange humain en fait, et un vecteur d'échange. Donc, mais sauf qu'on le maîtrise pas bien, ce vecteur d'échange.
2: Alors justement, avant de clôturer finalement cette première partie et de dériver un petit peu sur les solutions et comment arriver à dynamiser ce commerce local, on va se retrouver dans quelques secondes et on vous dériviez très clairement sur cette partie de responsabilité citoyenne finalement, ou de culpabilisation des utilisateurs. On revient dans quelques secondes sur votre radio.
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2: Justement, on entendait parler d'un label consommer local, il faut consommer local, etc. pour soutenir les commerces de proximité. Mais jusqu'où peut-on faire porter finalement cette responsabilité aux habitants? Est-ce vraiment un réflexe citoyen à encourager, ou est-ce que ça peut devenir culpabilisant même, carrément, pour certains consommateurs? Quelle place finalement les habitants ont, selon vous, dans la vitalité des commerces de proximité? Qui se lance sur le sujet?
0: Ouais, ça, je crois que tout à l'heure, tu as répondu, sur la vitalité, tu nous l'as bien dit qu'effectivement, mais c'était s'engager à 80% dans sa région.
3: Oui, mais par contre, je pense qu'il faut pas culpabiliser les gens.
2: Faire culpabiliser les gens, parce qu'ils disent, oui, c'est à cause de moi si les commerces ferment, parce je vais pas consommer local.
3: C'était pas du tout mon discours. Le but, c'est de faire savoir qu'ils existent. On parlait tout à l'heure, Benoît, à la double casquette d'association de d'association de commerçants, d'élus locales et de commerçants. Oui, il a une tellement grosse tête qu'il y a trois casquettes. Mais moi, je pense que les associations de commerçants et les mairies devraient pouvoir proposer des communications dans le sens de l'achat local. Alors, ça s'est fait beaucoup dans certaines communes pendant le Covid. Moi, je me rappelle avoir fait, pour une commune, une liste de courses, et en cochant à côté de chaque article si je pouvais l'acheter dans la commune ou pas. Pour montrer aux gens que toute leur liste de courses, ils n'avaient pas besoin de prendre leur automobile, puisque en 200 mètres autour de la mairie, ils pouvaient trouver la totalité des articles dont ils avaient besoin. Parce que je pense que... Alors, je prends l'exemple de Saint-Cyr, parce que c'est une ville que je connais bien, mais même moi qui suis commerçant, j'ignore encore tout ce que je peux trouver dans les commerces à Saint-Cyr. Parce qu'on n'a pas la connaissance totale de ce qui se fait.
2: Donc ça, tu penses que déjà, ça serait peut-être côté des mairies?
3: Des mairies ou des associations.
2: Un peu comme on a un bouquin de la liste des associations de la ville, que la ville édite, les villes éditent souvent, bah, un bouquin un peu plus clair qu'avec juste le nom des commerces, quoi.
3: Voilà, vraiment, vous pouvez tout trouver dans la ville. Ce qu'il y a dans les commerces, que font chacun, de la capacité à répondre le dimanche, des petites choses comme ça.
5: Genre, et même peut-être les commerces qu'il y a, parce qu'on ne se rend pas compte dans les centres-villes combien il y a de commerces.
2: Énormément.
3: Il y a énormément. Je prends l'exemple de la ville de Saint-Cyr-sur-Mer. Nous sommes entre 1500 et 2000 numéros de Siret enregistrés. Il n'y a pas que des commerçants, il y a des artisans, des entreprises. Mais est-ce qu'on les connaît ? Non. Donc actuellement, je suis en...
2: C'est ça, dans toutes les communes, effectivement.
3: Voilà, est-ce qu'on les connaît ? Donc, je suis pour un mode, un premier mode de connexion, qui est de dire... Créons des forums d'entreprises comme on crée des forums d'associations pour que le public sache ce qu'il y a comme entreprise dans ma commune, un jour dans l'année, mais aussi que nous, en tant que commerçants, moi j'ai des fois des gens qui viennent me voir pour me demander des renseignements sur un serrurier à Saint-Cyr. Je suis pas serrurier, mais j'essaye de répondre aux besoins. Et si chacun d'entre nous connaissions la quasi-totalité des autres commerces, on pourrait utiliser une certaine synergie de façon à, sans culpabiliser nos clients, mais au lieu de leur dire pianoter sur Internet, parce que s'ils pianotent sur Internet, ils vont pas chercher où régler mon problème de serrure à Saint-Cyr. Ils vont chercher un serrurier sur Internet. Donc on aura perdu le client. Donc essayons d'avoir... l'information, et c'est pour ça que moi je suis pas de ceux qui demandent beaucoup aux municipalités. La municipalité, elle a son job, moi j'ai le mien. Je demande aux municipalités ou aux associations d'être des facilitateurs. Il y a des moyens de communication, utilisons-le. Il y a des moyens de diffuser l'information, de réunir les gens, utilisons ces moyens. Mais plutôt que de culpabiliser nos clients, aidons-les à aller vers nos collègues, nos confrères, et éventuellement même nos concurrents. Je sais pas si on vient chercher quelque chose que t'as pas et que tu sais que ton concurrent a.
4: Oui, nous on le fait.
3: C'est tout naturel de l'envoyer chez lui. Ça me paraît être une évidence.
1: C'est comme un BNI, quoi, en fait, c'est ça? Ouais, comme un BNI, mais voilà, très ça, associatif.
2: Et on en revient à ce qu'on disait au début, jouer collectif, que les commerçants jouent collectif, que les municipalités.
5: Après, j'imagine que c'est pas évident, parce que Yves, par exemple, qui se lance dans les vélos, il a sa connaissance en vélo, mais être commerçant, c'est avoir aussi plusieurs casquettes. Donc bon, j'imagine que si t'es là, c'est que t'as compris que la communication, c'était important et qu'il fallait se faire connaître. Mais c'est peut-être pas évident pour tout le monde, parce que comme disait Benoît tout à l'heure, on n'est pas formé à devenir commerçant à l'école. Enfin, il y a même les écoles de commerce, même les écoles, on n'apprend pas concrètement à le devenir.
1: Non, mais par exemple, si on prend le cas de Yves, lorsqu'il va avoir son commerce, s'il a besoin d'un peintre pour faire la peinture de son local, il faudrait pas qu'il aille prendre un peintre qui soit sur Aubagne ou sur la Ciotat ou sur ainsi de suite. Il pourrait peut-être s'adresser à travers cette action-là, de se dire je prendrai un peintre qui sera sur Saint-Cyr, et parce qu'il est sur Saint-Cyr, j'aurai droit à une tarification spécifique parce qu'il y a cette justement corrélation.
2: C'est collectif.
6: Je pense que la mairie a un rôle à jouer là-dedans, parce que donc oui, les commerces de proximité se meurent, mais je pense que si la ville veut garder ce noyau-là, ils ont un rôle important à jouer, dans le sens qu'il faut qu'ils participent à ça et qu'ils communiquent plus sur les commerces et ce qu'on peut trouver sur sa commune.
2: Alors, comme on a Benoît, justement, qui est élu à la mairie d'Olioule, est-ce que c'est des choses qui peuvent se mettre en place ou qui sont peut-être déjà en place, d'ailleurs, sur la commune d'Olioule?
0: C'est déjà en place, mais sauf qu'il faut garder en tête qu'aujourd'hui, quand on parle de la communication, notamment sur les réseaux sociaux, il y a une armée, en fait, de gens qui existent et qui font déjà ce boulot-là, et chacun... Je pense à pas mal d'influenceurs, on en parlait tout à l'heure, que c'est un peu une tendance en ce moment et que je trouve très bonne aussi au demeurant, et qui mettent en avant leur expérience food, leur expérience vêtements, leur expérience taille, leur expérience. Et en fait, finalement, les mairies restent des mairies. En fait, et ça, c'est des mairies qui ont des rôles aussi bien pour le commerce que pour les écoles, que pour le sport, que pour la culture. Et en fait, on doit communiquer sur tout ça. On ne peut pas communiquer que sur les commerces. Vous savez qu'en commune de Lyon, on le fait énormément, puisque dès qu'il y a un nouveau commerce, il est mis largement en avant, tant sur les réseaux que dans le magazine municipal, que dans l'inauguration, auquel on invite bien évidemment les élus et puis aussi la population à venir. Donc, on soutient autant que possible. Après, la question, c'est aussi dans la durée. Ce lien-là, pour moi, et là, ça tombe bien pour moi, ça retombe plus sur l'association des commerçants. Et il y a une autre chose, parce que je réfléchissais en venant en voiture, parce que ça fait du bien de réfléchir parfois. On parle beaucoup de la dynamisation, on vient pour parler de la dynamisation du centre-ville. Mais je pense en dynamisation, il y a le mot dynamique. Et je pense que ça tient aussi au dynamisme du commerçant de s'impliquer. Et ça, c'est vraiment une invitation à tous les commerçants. Il faut s'impliquer. vous ne pouvez pas attendre de la mairie, vous ne pouvez pas attendre de l'association des commerçants de vous mettre en avant, de venir faire votre vidéo, de venir faire vos posts, de venir, parce que c'est ça qu'on nous donne parfois, on dit je sais pas faire, mais fais mal, c'est pas grave, tu fais mal.
6: Il faut que tout le monde joue le jeu, que ça soit la commune, que ça soit le commerçant.
0: Je suis entièrement d'accord,
6: voilà, mais c'est pas qu'un seul.
0: Quand la commune fait, j'en ai un très concret, hein, sur quand la commune fait un article sur ses réseaux sociaux, sur le commerçant, et que ce commerçant ne repartage même pas lui-même l'information.
2: Oui, c'est la page.
0: Je peux pas le faire à ta page. Je peux pas aller sur ta page Facebook, sur ton compte Instagram et le partager à ta place. Tu comprends que là, on arrive à la limite.
2: Oui.
0: Donc ça montre bien que les mairies peuvent faire ça. Ça, c'est même de leur devoir de mettre ça en avant. Et nous, en tout cas, c'est ce qu'on fait. Maintenant, après, derrière, c'est là où on arrive à ce moment de faire oui, mais ça, c'est, ah, tu comprends, ça, c'est pas mon domaine. Je me dis, si, c'est ton domaine. Parce qu'aujourd'hui, ça fait partie de ton quotidien. Quand tu es un article dans le magazine municipal, tu dois être presque fier. Je te demande pas de le mettre sur ta devanture de magasin. Mais.
5: À l'époque, ça se faisait, hein.
0: Ça se faisait. Bon, ben voilà.
2: Tout ça va nous amener, très bien à cette deuxième partie, hein. Puisque clairement, la deuxième partie, c'est comment on peut rendre ce commerce local à nouveau attractif. Clairement, quelles sont les solutions, des idées, des pistes. On en parle un petit peu, là, on commence à donner 2-3 ébauches. On va aborder ça tout de suite, d'ici quelques secondes, sur votre radio.
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5: Dynamiser le commerce local ne peut pas reposer uniquement sur la bonne volonté des habitants. Les commerçants doivent aussi, donc c'est ce que disait Benoît, composer avec de nouveaux réflexes de communication, par exemple les réseaux sociaux, les achats en ligne, les horaires plus souples, les animations, la fidélisation, click and collect, etc. Face aux plateformes en ligne et aux grandes enseignes, le commerce de proximité doit-il se réinventer pour rester attractif? Avant d'ouvrir ce débat, regardons quelques chiffres qui nous montrent à quel point les attentes des consommateurs ont changé.
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5: Luc, dans cette deuxième partie, on va parler solutions, mais face à quoi les commerçants doivent-ils se réinventer concrètement?
2: Alors déjà, ils doivent d'abord faire face à une concurrence devenue massive, hein, celle du commerce en ligne. On en a un petit peu parlé tout à l'heure, il n'y a pas que les grandes surfaces, parce qu'effectivement, depuis le Covid, ça s'est amplifié. En 2024, le e-commerce en France a même représenté 175 milliards d'euros de chiffre d'affaires. C'est énormément de transactions, 2 milliards 600 millions. Ça montre que l'achat en ligne n'est plus maintenant une habitude marginale, hein. Il fait déjà pleinement partie intégrante du quotidien des consommateurs, surtout depuis le Covid. Depuis 2025, même, ça augmente encore de plus de 7,9% par rapport à 2024. Donc clairement, aujourd'hui, la FEVAD, qui est un organisme qui estime même que les Français ont dépensé près de 200 milliards d'euros sur Internet en 2025. Mais la physique, le commerce physique, n'a pas encore dit son dernier mot, puisqu'en 2024, les centres commerciaux ont aussi attiré 7 millions de visiteurs par jour en moyenne en France. Ça montre que les consommateurs continuent aussi à se déplacer. Maintenant, comment les faire venir chez les petits commerçants plutôt que chez les grands centres commerciaux? La question, c'est clairement ça. Les habitants veulent-ils encore faire du commerce physique? Mais plutôt aussi, qu'est-ce qui peut leur donner envie de revenir dans ces centres-villes plutôt que d'aller dans ces grandes zones commerciales, commander en ligne, etc. Ça pose donc plusieurs pistes. Stationnement facilité peut-être, horaire mieux adapté des commerçants, communication plus moderne, on en parlait avec les réseaux sociaux, on va en parler là. Le commerce de proximité doit-il et peut-il devenir être un commerce à la fois humain, pratique et connecté?
5: Et pour continuer ce débat, voici quelques réactions que vous nous avez laissées avec le hashtag FQEP ou sur le répondeur le 07 839 839 75.
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2: Mélanie, moi je découvre beaucoup de petits commerces grâce à Instagram. Quand ils montrent leurs produits, leurs nouveautés, leurs coulisses, ça me donne envie d'y aller.
5: Patrick, les commerces locaux c'est bien, mais il faut qu'ils soient aussi pratiques qu'Internet. Aujourd'hui, les gens veulent que ça va vite.
2: Clairement, pour faire revenir les habitants dans les commerces de proximité, il ne suffit peut-être plus simplement d'ouvrir sa boutique, d'attendre que les clients rentrent, voilà, pas entre midi et deux, etc. Les habitudes ont changé, la concurrence elle est partout, Internet va très très vite, les consommateurs attendent parfois plus qu'un simple produit, on a parlé de conseils en première partie, mais pas que je pense. Alors, comment les commerçants peuvent-ils s'adapter aujourd'hui sans perdre cette identité? Qu'est-ce qui doit évoluer aujourd'hui dans le commerce local pour redonner vraiment envie aux habitants de revenir au centre-ville? Si on donnait la parole, tiens, à la jeune génération, Harmony, qu'est-ce que tu en penses?
7: Alors, comme on l'a dit, aujourd'hui, en 3 clics, on peut acheter un t-shirt, des magnettes, un vélo ou une voiture sur Internet. Aujourd'hui, je pense que les consommateurs recherchent plus une expérience. Pour moi, aujourd'hui, il est indispensable un commerce qui attend, comme ça pouvait se arriver il y a 20 ans, 30 ans, juste en ouvrant, qui attend le client, est un commerce qui va mourir. Donc, pour moi, et en tout cas dans mon métier, dans le prêt-à-porter, il est indispensable de montrer, ben, comme on l'a dit, comme vous l'avez dit, sur les réseaux sociaux. Donc, nous, on montre nos tenues, les coulisses, comment on choisit les vêtements, dans quel salon on va, etc. Ça, on a beaucoup aussi de... Alors, sans avoir des milliers d'abonnés, hein, mais en tout cas, les clientes fidèles vont voir les articles portés. Ça va leur donner envie de venir en boutique. Je pense qu'aujourd'hui, avoir un petit site internet, même s'il n'est pas marchand, mais d'avoir une vitrine, c'est important pour un commerce. D'avoir une page Google, de demander aux clients qui viennent voilà, de mettre un petit commentaire. Ça permet aussi de rassurer le consommateur et de lui donner envie de venir en boutique. Pour moi, aujourd'hui, c'est essentiel voilà, d'avoir un minimum de présence sur le digital sans voilà, être non plus développeur, mais c'est essentiel pour leur donner envie. Et c'est ce que je vois aujourd'hui avec mes clientes. Elles vont, on va porter un t-shirt, ça va leur donner envie de l'essayer. Elles vont se déplacer en boutique. Puis après, peut-être qu'elles ne prendront pas le t-shirt, mais elles vont prendre une robe. Nous, on a énormément développé aussi la partie événementielle, donc avec des défilés de mode, des journées beauté, des présentations de collections en avant-première. Et ça, les clients, ils sont très friands aujourd'hui parce qu'ils ne peuvent pas retrouver cette expérience sur Internet. C'est vraiment physiquement, ils peuvent la retrouver dans nos boutiques. Et c'est pour ça que je pense que le commerçant de demain, il doit offrir cette expérience. Sinon, il ne va pas perdurer, il se fera manger en fait par Internet.
2: Donc au final, le commerçant de demain, c'est celui qui sait faire de la communication.
7: Oui.
2: C'est lié, c'est primordial.
7: Oui.
2: Il faut communiquer, il faut être vu.
7: Moi aujourd'hui, j'avais noté ça, le commerçant, il doit être vendeur, communicant, animateur, créateur de contenu. C'est énorme. Et parfois, ça peut faire peur. Mais aujourd'hui, pour moi, c'est ça le commerçant 2.0.
2: On n'a pas le choix. C'est fini la boutique qui ouvre de 9h à midi et qui est de 14h à 17h.
7: Qui attend juste le client. Pour moi, c'est terminé. Voilà, c'est ma vision.
5: T'as vu une évolution en changeant ta manière de fonctionner?
7: Oui, parce qu'alors au tout début, quand on a ouvert, on a juste démarré avec Instagram, on n'avait pas fait de site internet parce que c'est énormément de temps et c'est aussi de l'argent. Mmh. Et aujourd'hui, on vend en ligne, mais c'est pas du tout une part de marché qui est énorme. Mais j'ai beaucoup de clientes qui vivent à Saint-Cyr-sur-Mer, qui vont aller sur mon site internet, vont voir les tenues et ensuite vont venir les essayer en boutique.
2: C'est ta vitrine 24/24,
7: c'est ça,
2: voilà. En fait, voilà, de la maison.
7: Et donc du coup, oui, j'ai vu une évolution très importante et souvent... Bah parfois on a un peu moins le temps, mais un peu moins de story, parce que bah, la vie de commerçant, comme on l'a dit, c'est très riche. Bah, j'ai des clientes qui me disent, mais qu'est-ce qui se passe? On voit pas les nouveautés. Donc ils sont vraiment friands de continuer à avoir les nouveautés, les articles, et pour leur donner envie en fait de se déplacer tout simplement dans le village.
5: Daniel Automobile de 20 ans.
1: Daniel Nouvelle Automobile, c'est là où tu...
2: Voilà, mais c'est Vincent.
1: En fait, on s'aperçoit aussi que... Quelquefois, le client, jadis, lorsqu'il avait des contraintes, eh bien, le fait de ne pas pouvoir se garer à proximité, eh bien, il n'avait pas trop de mal à marcher, en se disant, je vais faire quelques mètres pour aller dans ce commerce-là qui me plaît bien. Aujourd'hui, je pense que ce qui est important aussi, et je rejoins ce que disait Bridget tout à l'heure, no parking, no business. C'est-à-dire qu'à partir du moment où le client doit payer le parking, même si c'est 1 € ou 2 €, eh bien, il ne viendra pas parce qu'il faut payer ce parking-là. Et le côté... peut-être intéressant que peuvent étudier certaines mairies, c'est de se dire qu'il y a un côté participatif là-dessus, en disant que quand le commerçant reçoit un client et qu'il n'a pas forcément un parking gratuit à proximité, de pouvoir avoir une aide de la mairie pour que ce client, il y a une grande surface dont je ne tairai le nom parce que je n'aime pas aller là-bas et bon, je suis allé quelques fois malgré tout. À partir du moment où vous allez dans un des commerces, vous présentez votre ticket, vous avez 2 heures qui sont gratuites. Mmh. Donc ça, je trouve que c'est quand même une base, quoi.
2: Ça, les zones bleues.
1: Absolument. Et surtout, le côté peut-être même proximité en se disant, pourquoi pas dans certaines villes, bon, ça se prête pas à Saint-Cyr, mais d'avoir des espèces de navettes possibles, disant, voilà, vous allez d'un point A à un point B. Enfin, il peut y avoir des tas de choses qui se font, qui feront, je dirais, au niveau communication, quelque chose d'intéressant. Et je conclurai ce sujet à travers le fait de se dire que il y avait un animateur télé qui s'appelait Jean-Pierre Pernaut et ça a été un peu délaissé tout ça parce qu'il avait la possibilité, il avait cette faculté à pouvoir aller dans les villages et à montrer le cœur du village, de ce qui se faisait au niveau artisanal, de ce qui se faisait au niveau de l'activité du village et tout ce qui s'ensuit. Ça a été laissé pour compte et c'est un peu dommage parce que effectivement ça permettait de pouvoir avoir aux clients ou aux consommateurs des envies de pouvoir aller visiter ce village là à travers toute la culture que pouvait communiquer le défunt Jean-Pierre Pernaut qui manque beaucoup à cette animation des petits villages.
2: Qu'est-ce qui manquerait finalement parfois à certains centres-villes pour redevenir vraiment attractif? Des animations, oui Bridget?
4: De l'animation.
2: Ouais, essentiellement ça.
4: Surtout de l'animation, donner envie de venir le dimanche, parce qu'on sait qu'il y a des exposants, parce que les rues piétonnes et la piétonnisation, ça c'est vraiment importants, quoi. Alors des zones où on roule assez doucement. C'est vraiment des lieux, quoi, pour pouvoir se rencontrer.
2: Est-ce que ça, c'est du rôle plutôt d'une association de commerçants ou du rôle des élus, Benoît, qui a la double casquette?
0: Si c'est la piétonnisation, ça devient totalement un rôle.
2: Piétonnisation, oui, mairie.
0: Sauf que.
2: Mais les animations.
0: Ça c'est un gros débat, parce que alors là je reviens avec mon expérience depuis 10 ans sur des commerçants. On parle d'animation, il n'y a pas de souci. Seulement, il faut garder en tête qu'il y a deux choses. Il y a le coût financier, ça c'est une chose qu'on peut résoudre assez facilement. Puis après il y a le coût humain. Et ça on l'oublie souvent, c'est que derrière un événement, il y a des hommes et des femmes qui vont prendre le temps de le faire. Si c'est les hommes et les femmes, c'est l'association des commerçants, c'est des bénévoles qui en plus pour la plupart du temps sont eux-mêmes des commerçants. Donc nous on l'a fait pendant plusieurs années. On a organisé la vintage qui était un énorme événement, on a organisé les guinguettes, on a organisé plein de choses. Sauf que et c'est immesurable le temps que vous passez, parce que vous devez effectivement trouver les fournisseurs d'animation, vous devez mettre en place le plan sécu, vous devez mettre en place plein de choses qui font que ça vous prend pas une heure, quoi, en fait. Et donc en fait c'est déjà ça, c'est une vraie question de l'engagement, et c'est pour ça que j'en reviens à ce que j'ai dit tout à l'heure, de l'importance que si chacun se met sa petite pierre à l'édifice, l'édifice il marche. S'il y en a qu'un ou deux sur qui ça va reposer, ça va marcher un an, deux ans. Normalement, celui qui le porte, il va s'écrouler, parce qu'il peut pas porter l'animation à centre-ville tout seul, à part si c'est son propre métier. Mais si c'est son propre métier, on retombe sur une question économique. Et donc là, c'est vrai que très vite, nous, on voit des tarifs, moi, je veux pas parler des tarifs, mais en tout cas, nous, en centre-ville de Loul, on est incapable de se payer ça. Mais des budgets à 20, 25 000 euros, déjà, c'est presque trop pour nous. C'est beaucoup trop pour nous. Et en fait, il y a des communes qui peuvent mettre effectivement 100, 200 000 euros et qui, du coup, vont devenir elle toute seule des énormes locomotives, et ce qui fait que tout le monde va là-bas, et puis nous on n'a plus que les miettes pour s'en sortir. Donc moi c'est pour ça que moi j'avais plutôt mis en avant avec les commerçants, parce que encore une fois aujourd'hui, en tout cas sur notre cas bien précis à Olioul, en tant que premier commerçant, j'ai dit à tout le monde que je ne voulais pas que les commerçants qui étaient au bureau se retrouvent surchargés et détournés de leur fonction première, qui est, je le rappelle, celle d'être commerçant. Et du coup par contre, nous on s'est beaucoup inspiré de ce que fait la grande distribution. Parce que parfois, il faut regarder dans une analyse de marché. Et en fait, il faut regarder les leaders. Quand vous êtes un suiveur en termes économiques, il faut regarder le leader. Et le leader, il fait quoi? Le leader, il fait des réductions. Le leader, on parlait du pouvoir d'achat, il vient répondre au pouvoir d'achat. Et pour le coup, les associations qui se construisent bien, on a quelque chose qu'on peut faire facilement sur notre temps personnel, en tout cas si on a cette fibre-là, c'est aller chercher de la subvention auprès de la mairie, auprès du département, auprès de la région, auprès de différentes structures. Et vous avez cette petite enveloppe que nous, c'est pas énorme. On a 30 000 euros de budget. Mais ces 30 000 euros, si je les mets sur une animation, très bien, j'aurai un événement et peut-être deux événements dans l'année en me débrouillant bien. Ces 30 000 euros, on a fait le choix, là, pendant toute l'année, on va faire des bons d'achat quasiment toutes les semaines, tout le temps. Et en fait, on s'attaque à un truc, c'est qu'on vient s'attaquer au pouvoir d'achat. On va dire aux gens, chez nous, là, quand vous l'utilisez avec ce ticket, vous allez gagner 10 euros. Alors c'est sûr, c'est 10 euros par 10 euros. Moi, tout à l'heure, on m'avait parlé du chiffre du fait que sur Internet, il y avait 200 milliards, de transactions qui étaient prévues. J'aurais aimé avoir le chiffre des transactions, on va dire, en physique aussi. Ça aurait été intéressant de pouvoir le comparer. En faisant un bête calcul par jour, vous regardez que 200 milliards, vous divisez par un an, donc 365, vous le divisez par 60 millions de Français, on a pris à 9 euros, si je ne me trompe pas, si j'ai mal fait mes calculs, de consommation quotidienne. Donc je me dis, finalement, peut-être qu'en amenant ces bons d'achat à 10 euros, peut-être qu'on va avoir envie de pas aller sur Internet par jour à 9 euros par jour, mais peut-être aller à 10 euros dans un commerce local. Moi, je crois beaucoup au fait, aujourd'hui, surtout dans le contexte actuel, il faut s'attaquer au pouvoir d'achat et il faut venir en tant que structure. Parce que animer, moi, j'adorais, mais ça coûte trop.
4: Mais moi, j'y crois pas. Ils ont essayé de le faire à Saint-Cyr. Les gens utilisent même pas leur bon d'achat. C'est les animations qui les attirent beaucoup, hein. Où ils peuvent amener leurs enfants, les enfants s'amusent. Vraiment, ces bons d'achat, pour moi.
2: C'est
4: qu'ils
2: consomment plus, les gens, parce que l'idée, c'est ça, de faire des animations. Mais c'est ce que derrière, des retombées économiques.
4: Voilà, parce que les bons d'achat, honnêtement, ça les fait pas kiffer du tout, hein. Ils gardent même ces bons d'achat.
0: Je pense que ça va dépendre énormément des communes, parce que c'est que nous, à Olioul, on a plutôt une réputation d'avoir un planning assez chargé déjà. Donc, une animation de plus ou de moins, nous, vous voyez, on a eu le Corso Florian, on a énormément de monde, on a la fête d'Olivier, il y a déjà énormément de monde. Moi, je veux bien créer une animation en plus, hein. Mais c'est vrai que nous, les animations qu'on a vues, au final, les commerçants étaient pas plus fans que ça, en fait, des retombées. Donc, c'est pour ça, ça va dépendre vraiment peut-être du contexte aussi, c'est peut-être à analyser. Mais en tout cas, c'est deux solutions à bien étudier, quoi.
5: Mais du coup, les commerçants à Saint-Cyr, les consommateurs à Saint-Cyr ne sont pas à la recherche de remises et de bons d'achat. Est-ce qu'à Olioul, ça fonctionne? Est-ce que les gens ont besoin d'une remise? Et si c'est pas une remise qu'ils veulent, qu'est-ce qu'ils veulent sur leur prix? Finalement.
4: Ah non, il faut arriver à les faire venir, quoi.
0: Nous aujourd'hui, nos bons d'achat sont consommés. Donc ce qu'on a fait, après je ne sais pas comment ça a été diffusé, est-ce que c'est la mairie qui l'a fait, est-ce que c'est l'association qui... Après nous, c'est sûr que l'éco lance le bon d'achat, on lance aussi une campagne mailing, on lance aussi
2: forcément je
0: donne pas juste 10 bons d'achat en attendant que on dit regardez, voilà, quand vous venez à Rioul, vous avez bon d'achat, là vous voyez, pour la fête des mères, on va faire une application avec un ticket à gratter. Voilà, c'est des choses comme ça qu'on va faire. Effectivement, on va faire beaucoup de choses, mais tourner plutôt vers le pouvoir d'achat, parce que humainement, l'association des commerçants peut le porter. Parce que quand, encore une fois, l'événementiel, moi je vous dis, sur 10 ans, on a fait trop de choses où en fait, en tant que commerçant, ça pèse trop lourd.
1: Je pense qu'il faut l'associer à un événement. Ça ne pourra pas fonctionner sinon. C'est-à-dire que lorsqu'on fait de la communication, si on dit, moi, si je me mets demain dans le garage à dire on fait 50% de remise sur les véhicules, s'il n'y a pas de client, il n'y a pas de client, quoi. Il n'y a personne qui l'entendra. Par contre, si on associe ça, la fête des mères, Pâques.
0: Bien sûr.
1: Aujourd'hui, qui est capable de me dire autour de la table, qui est capable de me dire à quelle période commencent les soldes?
7: Alors moi.
1: Non, mais voilà, qui est capable de le dire? Il y a un véritable, un réel manque de communication sur ce sujet. Avant, lorsqu'il y avait la période des soldes, la période des fêtes des mères, il y avait véritablement un enjeu, une attractivité.
2: Il y a toujours un truc, c'est vendre
7: tout le temps.
1: Banaliser la chose.
2: Peut-être.
1: Je prends l'exemple des ventes privées, c'est un excellent exemple.
2: Oui, ça n'existait pas avant ça.
1: Avant, ça n'existait pas, ou tout au moins quand ça existait, c'était une à deux fois par an, et il y avait véritablement une promotion bien spécifique, un jour donné, avec une promotion
2: qui était là. Black Friday, comme ça.
1: Vente privée, open portes ouvertes, faites tout ce que vous voulez. Et je pense qu'à un moment donné, c'est l'appât du gain qui a fait que les constructeurs et les différents acteurs de pouvoir de communication sur ce sujet ont voulu faire ça. Maintenant, quand je dis qu'il faut associer, à mon avis, il faut rentrer dans ce côté effectivement bienveillant, de se dire que lorsqu'il y a la fête des mères, lorsqu'il y a les fêtes de Pâques, il peut la fête des grands-mères, la fête des secrétaires, enfin peu importe, l'associer à ça, parce que si on crée un événement à part, ça ne sera pas écouté. C'est une triste réalité. Et effectivement, aujourd'hui, par exemple, si on prend la commune de Saint-Cyr, ce qui serait plutôt pas mal, je pense, c'est de pouvoir avoir une espèce de closing du centre-ville. Je vois un peu peut-être large, et pardonnez-moi, mais c'est juste une idée, de voir une espèce de closing de cette ville, pour pouvoir se dire que les personnes pourront effectivement marcher, avoir une espèce de zone piétonne autour du parking, autour pour pouvoir se dire que ils vont pouvoir, le temps d'un instant, peut-être un week-end, un jour, une nuit, peut-être créer une nocturne là-dessus, et de se dire qu'effectivement le consommateur va pouvoir se déplacer à l'intérieur de cette ville et pouvoir découvrir les commerces. Parce que même moi, qui y suis depuis quelques temps maintenant sur Saint-Cyr, je n'ai peut-être pas la possibilité de vous dire la totalité des commerçants qui sont dans la rue qui va derrière le garage, la rue de la République, c'est ça, tout à fait. Donc voilà, après, à un moment donné, je pense qu'il faut recréer une attractivité, parce que on est passé quand même par une sacrée période de marasme, au niveau du commerce.
0: On a encore des séquelles, on a encore des plaies ouvertes.
4: Non, mais c'est pire cette année.
3: Alors, par contre, Benoît, tu disais, prenons l'exemple de la grande distribution. C'est un peu ce que je disais au début de notre conversation.
1: Complètement.
3: C'est que si on veut prendre l'exemple de la grande distribution, allons jusqu'au bout. Faisons la semaine de la mode, faisons la semaine du blanc, faisons la journée de la gastronomie,
1: bravo.
3: Faisons une carte de fidélité commune à l'ensemble des commerçants, faisons des bons de réduction qui sont valables de façon ciblée. Dans une commune, on a fait une chose toute simple, on avait distribué des petits tickets aux commerçants, l'association des commerçants donnait 100 tickets gratuitement à chacun des commerçants, et les commerçants pouvaient en acheter d'autres. Ces tickets, ils décidaient de les vendre suivant leur type de commerce, soit par achat, si c'était des voitures, c'était par achat, celui qui était à la boulangerie, c'était pour 20 ou 30 baguettes, suivant leur truc, ils distribuaient les tickets. Ces tickets, on les grattait, il y avait soit quelques euros de réduction, soit la participation à un tirage au sort. Et à la fin de cette semaine commerciale, il y avait 1000 euros de bons d'achat à gagner dans les commerces locaux. Le premier bon était de 500 euros, les autres 200, et on finissait par des petits bons. Parce qu'il y avait 500 euros, j'ai jamais vu autant de monde au tirage au sort sur la place du village.
2: Ah bah oui,
0: bien sûr.
3: Mais c'est marquant. Vous offrez 500, un petit commerce, en achetant votre baguette Banette, vous achetez la possibilité d'avoir 500. Pourquoi? Parce qu'on avait considéré la commune comme étant une grande surface.
0: Ouais, d'accord.
3: La carte était commune, et c'était une ville de 14 000 habitants, avec deux rues commerçantes, un peu comme Saint-Cyr. Et c'est pas très
2: comme
3: compliqué.
2: Beaucoup de communes en France qui retrouvent
3: ça. Pas très compliqué à organiser, il faut juste un petit peu en avoir envie.
0: Mais c'est ça, mais tu vois, c'est pour ça que moi je parlais du bon cadeau, des tickets ratés que là, nous, on fait cette semaine à Olioul. Et pour revenir justement un petit peu à la question de qui doit faire ça, si c'est la mairie ou l'association des commerçants, juste là, on touche à un petit point de fonctionnement. Ce sera toujours plus simple de faire des actions comme ça si c'est l'association des commerçants qui le fait. Parce que si c'est la mairie, je vous assure, vous mettez une complexité administrative, parce qu'aujourd'hui, c'est une complexité administrative de savoir qui va devoir le faire, à qui il va falloir demander la validation, à qui il va falloir... Non, c'est pour ça qu'il faut que ce soit les associations de commerçants qui gèrent ça et qui aillent chercher les subventions au bon endroit. Ça, c'est
3: leur travail. Moi, ce que je demande à la mairie, c'est de me donner accès au panneau d'affichage pour annoncer mon truc, de convoquer la presse pour dire qu'il y a ça à Saint-Cyr, et éventuellement...
0: Si la mairie de Saint-Cyr le dit pas, venez à Olioul, mais
3: on peut pas déplacer nos commerces, on est très bien à Saint-Cyr.
0: Pour qu'une mairie n'accepte pas un projet comme ça, il faut être totalement fou.
5: On parle de presse, on parle de remise, on parle d'avantages, on parle de redynamiser les centres-villes, savoir où sont les commerçants. Justement, Fabienne, tu es la co-créatrice de la carte Varactu, qui pousse à consommer local, à soutenir les commerces de proximité, découvrir les nouvelles adresses près de chez soi. Ce sont des sujets qu'on a parlé depuis le début de l'émission, mais faut avoir les bons outils, c'est ce qu'on disait. Est-ce que c'est pas justement l'objectif de la carte Varactu, cette initiative lancée par le média de presse? Concrètement, qu'est-ce que c'est la carte Varactu et à quoi ça sert?
9: Alors, la carte Varactu, on a parlé beaucoup d'Internet...
10: Là c'est mieux, c'est bon, vous m'entendez?
2: Donc on reprend.
10: Je reprends du début, donc.
5: Voilà, tu me demandes
10: ce qu'est la carte Varactu. Donc depuis tout à l'heure, on parle pas mal d'internet, de la concurrence internet. Finalement, on voit qu'il y a des gens qui mettent moins le pied dehors que d'autres. Donc il faut aussi chercher les gens là où ils sont. C'est ce que vous faites, du coup, comme vous nous l'avez expliqué tout à l'heure, en créant des pages où les gens vont pouvoir voir aussi ce que vous proposez dans vos commerces. Donc Varactu, c'est un média en ligne. Et donc, de ce média est venue l'idée de se dire qu'effectivement, pour pouvoir attirer les gens dans les commerces, qu'est-ce qu'il faudrait? Est-ce qu'il y aurait des choses qui pourraient faciliter? Alors c'est pas une solution miracle forcément, enfin on peut pas avoir une solution unique. Il y a plusieurs pistes qui ont été évoquées là depuis tout à l'heure autour de la table. Et donc le principe de la carte Varactu, c'est de mettre en ligne sur une application en avant des commerces qui sont prêts à jouer le jeu, donc qui sont ensemble sur une même vitrine et qui vont pouvoir exposer un petit geste qu'ils sont prêts à faire justement pour les clients qui franchiraient leur porte. Donc en fait, les gens qui n'ont pas l'habitude forcément d'aller dire bon bah là je vais aller dans la rue, je vais aller à deux pas de chez moi, il y a le commerce, mon boucher propose ça plutôt que aller chez
2: la grande surface
10: dont je vais pas citer le nom. Mon boucher me propose, je dis n'importe quoi, deux brochettes achetées pour un kilo de viande achetée. Ah bah tiens, finalement, c'est bête, il est juste à côté de chez moi. Je pourrais peut-être y faire un tour et puis on passe la porte une fois. Ça peut être l'occasion ensuite de se rendre compte que bah il y a plein de choses dans sa vitrine et que ça vaut le coup d'y retourner.
2: Retrouver le contact finalement avec le commerçant local.
10: Exactement.
2: Donc là, c'est un espèce finalement de mix, cette carte Varactu, entre la visibilité que peut apporter un média de presse, Pierre parlait de la presse tout à l'heure, avec des millions de vues, etc., et la mise en avant finalement de commerçants, et donc raccord un peu avec ce qu'on disait avec Harmonie sur tout ce qui va être autour de la communication, etc. C'est un peu l'esprit.
10: C'est se servir du média, en fait, puisque c'est par le biais de l'application du média, pour pouvoir mettre en avant effectivement ces commerces et qu'ils aient du coup une vitrine qui est commune. C'est une mise en commun, comme on disait tout à l'heure. Tout seul c'est compliqué. Là, dans la mesure où voilà, tous les commerces jouent le jeu ensemble sur un même lieu, ils ont la même visibilité et du coup ça renforce du coup le pouvoir de chacun.
5: Oui, j'imagine que c'est un cercle vertueux qui se crée. Plus il y aura de commerçants, plus des personnes auront envie d'adhérer à la carte Varactu et ça sera un duo gagnant.
10: Exactement, et puis il n'y a pas forcément de concurrence puisque Après, on a tout type de commerce. On peut pas mettre en concurrence, je parlais du boucher, mais avec le vendeur de vêtements. Voilà, ils sont dans le même centre-ville. Donc là, on parle d'une carte hein, qui regroupe des commerces qui sont dans tout le Var. Donc tout le monde n'est pas dans le même secteur géographique. Tout le monde ne travaille pas dans le même secteur non plus. Donc c'est pas forcément une mise en concurrence, mais ça permet aussi du coup de voir ce qui se fait chez chacun, de se rendre compte que finalement, on découvre une boutique qu'on n'avait jamais soupçonné être à côté de chez soi. J'avais pas encore regardé, j'avais pas pris le temps. Là, je vais aller flâner et je me rends compte que je veux pousser la porte d'une toute petite boutique qui est super sympa, qui finalement me propose des choses qui sont originales, différentes de ce que je vais trouver sur Internet et qui me coûtent pas plus cher finalement.
5: Et oui, on tu parlais de non-concurrence en plus. Enfin, même deux bouchers, j'imagine qu'ils vont pas faire la même offre sur la carte. Et donc, ça permet aux consommateurs de découvrir le boucher de la rue A et le boucher de la rue B avec deux produits différents.
10: Exactement, là, on n'empêche pas l'autre en plus. Hein, on peut aller voir tout le monde, hein, c'est pas interdit.
11: On a fait un petit tour effectivement dans l'appli. Donc, il y a une carte avec des commerçants. On parle de Saint-Cyr, par exemple, où on voit qu'il y a énormément de points. Finalement, c'est un peu raccord avec ce que disait Pierre. On en est presque à montrer des rayons d'un grand hypermarché qui s'appellerait Saint-Cyr-sur-Mer, Olioule ou d'autres villes de France, où on retrouve, là, c'est cool, il y a un boucher, il y a de la mode, il y a machin. En fait, c'est mon petit rayon vêtements, mon petit rayon alimentation.
10: C'est exactement ça, en fait. Quand on prend la liste des commerçants qui existent dans une ville, on se rend compte, effectivement, comme tu le disais tout à l'heure, qu'on a finalement tout ce qu'il faut juste à côté de chez nous.
11: Oui, effectivement, sur Saint-Cyr-sur-Mer, j'ai même regardé un petit peu plus près, il y a des boutiques par exemple qui vendent des valises. Eh ouais, pour partir en voyage, ça existe.
10: Oui.
11: Je sais pas si vous le savez vous, commerçant de Saint-Cyr. Ah, tu vois, Harmonique.
7: Non, je sais.
11: Il y a une boutique qui vend des valises de toutes les marques de valises.
7: Puis ce qui est pas mal, je pense, c'est que ça peut permettre à des commerçants qui sont pas trop dans le digital, du coup, d'avoir une page.
10: Exactement.
7: Tout à fait.
3: Non, ça, c'est ce que je voulais dire, c'est une très très bonne béquille pour les vieillards comme moi qui n'arrivent pas à se mettre sur Internet parce que du coup, c'est une des vitrines possibles sur Internet que je n'ai pas à gérer. Donc ça, c'est excellent.
10: Ça permet le lien finalement entre des boutiques comme les vôtres où vous n'avez pas l'habitude de fonctionner comme ça, donc cette génération-là, avec une autre génération qui, elle, au contraire, n'utilise que le digital, ne sait plus que regarder des shorts pour choisir je ne sais quoi.
11: Des stories sur les réseaux, etc.
10: Finalement, les acheter sur des grandes plateformes qu'on connaît et se rendre compte qu'effectivement, dans les boutiques qu'on ne voyait pas auparavant, il y a aussi des choses qui sont tout à fait intéressantes.
11: C'est vraiment raccord avec la com. Et justement...
5: Puis j'imagine qu'il y a la synergie qui se fait. Les commerçants qui ont adhéré à cette carte sont forcément convaincus et eux qui consomment déjà local, du coup, adhèrent à cette carte.
10: Quand on est allé à leur rencontre, clairement, tout de suite, les commerces nous ont dit « mais c'est une excellente idée ». Et ce qui est génial, c'est qu'en plus, quand on ouvre la porte de ces commerces, on dit « bonjour, on vous propose ce programme, est-ce que vous souhaitez participer ?» On leur demande pas grand-chose. Ça représente quand même quelque chose pour le commerce, puisqu'on leur demande pour adhérer à la chose et pour que les gens aient une attractivité de faire une petite remise, un petit cadeau, une petite promotion.
11: Mais alors qu'ils viennent pas. Ça coûte quand même l'offre.
10: Mais le commerçant choisit l'offre qu'il souhaite faire au client de manière à ce que ce soit pas quelque chose qui soit mangeur de marge pour lui. Je sais plus où je voulais en venir.
12: Moi j'ai juste une chose à dire, au niveau communication, c'est qu'on soit dans le digital ou pas, par rapport à ce que tu as dit tout à l'heure, c'est un excellent complément de communication. Je prends l'exemple pour nous qui avons un établissement à Saint-Cyr, mais on a également un établissement à Lacadière, et on est en passe d'en ouvrir un également sur Bandol. Effectivement, ça permet d'avoir un générateur de communication. Sans pouvoir le travailler, puisque effectivement la personne intéressée va sur l'application, elle peut effectivement, comme tu disais tout à l'heure, naviguer un petit peu et voir que effectivement Daniel Nouvel Automobile, si je prends notre exemple, n'est pas présent que sur Saint-Cyr et que nous avons un atelier également à l'Acadière d'Azur. Donc ça c'est plutôt sympa. C'est plutôt sympa parce que pour nous c'est un complément de communication parmi tant d'autres, et pourtant nous sommes déjà beaucoup présents sur le digital.
11: En plus, c'est adossé à un média comme Varactu, média de presse reconnu dans le sud de la France. Forcément, ça peut aider. Alors, on parlait de cette jeune génération, du coup, ce que tu parlais, Fabienne, de ce lien qu'il peut y avoir, puisque cette carte Varactu, c'est une carte numérique dans l'appli. Donc, est-ce que justement, le fait que ce soit numérique dans une application. Est-ce que ça va parler ça aux jeunes générations qui, eux, ont souvent ces réflexes uniquement numériques? Tu disais, ils regardent que les stories.
10: Et justement, c'est tout le pari et c'est tout ce qu'on espère qu'à un moment, on arrive à s'approprier
11: cet outil, complètement. Ok, et grâce à ça, redécouvrir des magasins et revenir dynamiser tous ces centres, tous ces centres-villes.
10: Exactement. Et en fait, le petit plus, j'en parlais tout à l'heure. Donc, il y a cette petite remise, voilà, qu'on demande aux commerçants d'appliquer. Alors, c'est pas dans. En fait, c'est que les gens, on le sait, hein, ce qu'ils aiment, c'est se dire à un moment. J'ai fait une bonne affaire, voilà. J'ai fait un bon plan.
11: J'ai été privilégié.
10: J'ai la bonne affaire quand je vais dans mon supermarché, parce que là, j'ai trouvé que quand j'achetais 3 tablettes de chocolat, on m'offrait la 4e. Et là, il y a un petit peu, voilà. Et là, je me dis, ah bah, c'est super. Enfin, j'ai fait une super affaire aujourd'hui. Et là, l'idée, c'est un peu la même, mais dans les commerces qu'on va pouvoir.
11: Alors, tu parles de cette idée, mais justement, j'ai navigué un peu dans l'appli et j'ai remarqué que du côté de l'Accro, je crois, il y a une librairie qui offre un café, tout simplement. En gros, tu viens, puisque c'est raccord avec ce que Vincent disait tout à l'heure, tu viens, tu as le droit à un café gratuit.
10: Mais c'est l'occasion de créer du lien, et c'est génial.
11: Voilà, tu viens, t'as ta carte Varactu, tu as un café, tu peux, voilà, du coup, tu papotes, donc.
10: C'est l'occasion de créer du lien, et c'est génial.
11: Voilà, tu viens, tu T'as ta carte Varactu, tu as un café, tu peux, voilà,

0: c'est aussi de faire partie d'une communauté.
1: C'est-à-dire un réseau,
0: que,
1: oui.
0: Voilà. Mm. C'est pas que j'ai tant de pourcents de remise ou j'ai la plaquette de chocolat cadeau. C'est aussi, je suis reconnu comme faisant partie de cette communauté. Et ça, c'est très intéressant. C'est pour ça que les offres un peu spécifiques, comme boire un café ou comme avoir le Dijon au restaurant, ou comme des petites choses comme ça, ça fait un peu, je suis le client privilège. Mm.
2: Ouais, et ça permet de réhumaniser finalement les relations.
0: Parce que c'est moi que j'ai ça.
2: Exactement.
3: Et ce qui est bien aussi, c'est que c'est pas au travers d'une carte physique, mais à travers cet outil-là, le digital, ça c'est bien ça. Parce que la jeune génération et la moins jeune dont on fait partie, on aime bien le digital aussi, et puis ça permet de prendre une carte, on la prend, on la met dans le portefeuille, et puis il se passe plus rien. Là, ça permet de pouvoir effectivement avoir cette interactivité. Nous, on a participé à Harmony, grand plaisir, toi, sur ce programme, et on est content d'y être.
1: Parce que toi, Harmony, toi qui es jeune, tout ce qui te parle en numérique, digital, forcément, oui, ça fait tilt.
4: Ah oui, non, c'est sûr. Et puis, je crois que ce qui est intéressant, c'est qu'on peut mettre à jour les offres
2: tout
4: aussi, en fonction peut-être de, je sais pas, la fête des mères, Noël.
2: Tout à fait. Le commerçant peut faire évoluer ses offres, ce qui fait que pour le consommateur, ça a aussi eu quelque chose de, enfin, c'est aussi pertinent pour le consommateur qui va se dire, bah, si ça change, je vais pouvoir bénéficier d'autres choses à d'autres moments.
1: Comme il est privilégié, il peut aussi mettre, je crois, ses commerces en favoris.
2: Il peut choisir, s'il a repéré une belle adresse, tiens, j'irai bien cet après-midi, ce week-end, flâner à Hollywood, la Saint-Cyr, à Canary. Donc je repère ces adresses, je vais aller me promener dans ces quartiers et je vais pousser la porte de ce restaurant là cette fois-ci, parce que là, même sans la promotion, me dire que tiens, finalement je connaissais pas cette adresse et ça me donne envie d'y aller.
1: Voilà, une belle adresse de mode.
0: Alors voilà.
2: Ça pousse à la découverte.
0: Je suis un peu monomaniaque, mais je vais reparler de synergie. Moi, ce qui m'intéresse, c'est quand on clique sur Saint-Cyr, il y a beaucoup de points de contact.
1: Et Hollywood aussi, d'ailleurs, puisqu'on
0: est
1: sur la table.
0: Excusez-moi. Mais ça veut dire que quelqu'un qui a envie d'aller faire du shopping, l'activité favorite de certains, il va s'orienter vers des communes où il y a beaucoup de commerces qui lui sont proposés. Donc, le fait qu'on soit nombreux sur la même application peut être aussi un plus.
1: Complètement. Ça joue collectif.
2: Complètement. Voilà, c'est ce qu'on disait. Complètement. Mais c'est ainsi, un commerce est isolé tout seul, quel qu'il soit, soit on vient le chercher spécifiquement parce qu'on a absolument besoin de ça, soit effectivement, il est tout seul et c'est beaucoup plus compliqué. Et le fait d'avoir les autres commerces autour, je vais acheter mon fromage, je n'avais pas vu la boutique d'à côté qui me propose mon journal, ça tombe bien, je vais pousser la porte parce que de la presse, parce que justement elle est près de mon fromager.
1: Et en face j'avais la boutique de mode, comme par exemple Maison Inès, qui fait telle marque de
2: fringues. Ce qui fait qu'à un moment je vais pouvoir faire un circuit.
1: Tu fais ton circuit dans la ville, en fait.
2: Exactement.
1: Et tu t'arrêtes en passant au lieu, tu t'arrêtes après acheter des nougats au passage. Mais ça c'est la gourmandise. C'est autre chose.
5: Est-ce que vous allez un peu parler de la ville? Parce que nous, par exemple, à Saint-Cyr, on a la Statue de la Liberté.
2: Qui est magnifique.
5: Ouais, une réplique. Est-ce que vous allez un petit peu décrire la ville ou pas du tout?
2: Alors après ça, on le fait par ailleurs dans les articles, sur la...
4: Il y a une section Découvrir le Var, si je dis pas n'importe quoi,
2: complètement.
4: Où il y a les places qui sont référencées,
2: Tout à fait. Par le biais de nos articles, c'est la même application, mais dans la partie presse, effectivement, on peut avoir des informations sur les communes, et les communes sont mises en avant, donc c'est un double outil qui permet et d'avoir les informations sur les communes dans lesquelles on peut aller se promener, aller flâner, et du coup sur les boutiques dans lesquelles on souhaiterait pousser les portes.
4: Aussi bien des actus chaudes, comme on appelle, c'est-à-dire qu'on voit souvent des faits divers, et c'est souvent ce que regardent les personnes, mais malheureusement, il n'y a pas que ça, telle que soit la presse.
2: On a aussi beaucoup de choses annoncées.
4: Ignore de la partie culture, économie, découvrir le Var.
2: Mais on a toutes ces informations aussi. Voilà, donc il faut aller gratter, regarder un petit peu, surtout le reste des informations, mais quand on se connecte à l'application, on peut voir tout ça aussi.
1: Donc clairement, ça peut être un outil de découverte et pour booster un petit peu tout ce qui est commerce.
3: Il nous reste encore synergie
1: et de synergie surtout
3: entre les commerçants. Oui,
4: c'est
3: ça. Sympa aussi.
4: Entre les commerçants, la municipalité, j'imagine, peut jouer le jeu aussi en partageant cette carte.
1: Les offices de tourisme, autres peut-être.
2: On pensait justement, effectivement, ça fait partie de notre idée, de nos projets, de travailler aussi avec les offices de tourisme, notamment
4: dans la... Oui, parce que ça concerne aussi bien les habitants qui peuvent y aller toute l'année que des touristes qui peuvent venir découvrir sur une semaine, parce que comment fonctionne un peu peut-être les

0: Abonnements, je sais pas si c'est un abonnement, enfin, est-ce que tu peux un peu nous expliquer ça?
1: Oui, alors effectivement, c'est sous forme d'abonnement que vous pouvez prendre pour la durée qui vous convient. Donc, ça, effectivement, ça demande une petite participation, mais en même temps, on n'a rien sans rien, et c'est ce qui fait qu'à un moment, on est privilégié, c'est puisque on sort du lot. Il y a un souci de micro quelque part, je crois, non? Non, c'est bon. Oui, donc on peut prendre soit sur une période définie d'un mois qui est très courte, soit sur 3 mois, soit sur 6 mois, soit sur l'année. Donc voilà,
2: on y a parle de quelques euros, c'est ça, par mois.
1: Et pour ouais. quelques pour les premières formules, on est au prix du café pour le mois, ce qui reste quand même dérisoire, je pense,
0: par rapport à toutes les offres que vous
1: pouvez.
3: Et pour l'internaute, c'est gratuit.
1: Pour l'internaute, non, c'est oui, l'internaute paye justement. Exactement.
2: Celui qui veut avoir les offres et les avantages. Voilà. Donc, on va bientôt arriver au terme déjà de cette émission, de cette première émission, avant de passer à la suite. On a encore un petit peu le temps. Là, on va essayer plutôt de se projeter un petit peu maintenant sur à quoi pourrait ressembler le commerce local finalement demain. Parce que là, on entend des idées, des pistes, des choses. La com, on en a beaucoup entendu parler. Il faut des événements, il faut que ça bouge. Est-ce qu'un centre-ville de demain, c'est quoi? Est-ce que c'est un centre-ville où on a que des animations avec des food trucks et puis pas de petits commerces? Parce qu'il y a ça aussi, il y a un peu la guéguerre entre les guinguettes, on va dire, uniquement de centre-ville et les vrais commerces de bouche locaux qui sont implantés là et à l'année. Est-ce que c'est ça demain? Comment vous imaginez ce commerce local finalement dans 5 ou dans 10 ans? Benoît, déjà, comment tu imagines, toi?
4: Moi, j'attire attention à ce que nos centres-villes ne deviennent pas des cartes postales. C'est-à-dire, on ne vienne plus...
2: Des lieux Instagrammables, c'est ça?
4: Voilà, où on vient faire la guinguette. Et donc, je suis content le samedi soir, mais finalement, du lundi au vendredi, il se passe rien là-dedans. Ça, c'est très important et il faut absolument que tout le monde soit très vigilant. On l'a évoqué rapidement tout à l'heure et c'est une vraie difficulté. Il faut qu'il y ait une multiplicité de types, enfin, différents types de commerces en centre-ville. Surtout pas qu'on se retrouve avec un seul type d'activité, d'événement, parce que moi, au contraire, demain, s'il y a des guinguettes qui viennent être faites, c'est très bien. Mais il faut pas venir en centre-ville que pour ça. Donc, comment va être fait le centre-ville demain? Je crois que l'idée de la piétonnisation, même si ça fait beaucoup crier, je pense que c'est l'avenir de demain, parce qu'aujourd'hui, on voit bien, il y a quand même l'écologie est un sujet récurrent, souvent on parle beaucoup de la chaleur, et en fait, on sait
2: très... Finalement, la piétonnisation, ça met de la vie, parce qu'en fait, les gens marchent partout,
4: parce qu'en fait, tout le monde il y a plein de gens encore qui, à Sanary, on va prendre cet exemple-là.
2: C'est ce que j'allais dire, qui ont fait le choix.
4: Oh là là, forcément, on va plus arriver, les commerces vont partir. Moi, les commerçants avec qui je travaille en tant qu'entreprise, on fait aussi du B2B, en tout cas, leurs commandes chez nous n'a pas baissé. Donc, je pars du principe que même si c'est des gens très sympathiques et qui m'aiment bien, s'ils m'achètent du nougat, c'est qu'ils arrivent à le vendre. Ou alors, ils sont vraiment très, très gourmands. Donc, vu que ça a pas baissé malgré la piétonnisation, j'ai envie de dire que ça peut être aussi un peu la solution de demain, parce que c'est vrai que c'est quand même agréable quand on arrive en famille, entre amis, et qu'on peut passer un moment calme.
2: Et en plus, c'est ce que je veux dire. En plus, c'est plus calme.
4: Voilà. Je pense que ça, c'est un peu l'avenir. Vous voyez, nous, à Oulu, c'est ce qu'on a visé, qu'on vise avec notre nouveau grand projet en tant que commune, où justement, on a voulu amener de l'apaisement avec une facilité de se garer, mais légèrement en extérieur. On vient plus se garer devant le commerce. Alors oui, c'est vrai qu'il faut marcher un peu. Après, il y aura peut-être des solutions à trouver en venant, soit sur du drive, soit d'amener les courses. Encore une fois, la grande distribution l'a fait très bien, soit avec le drive, soit avec la livraison à domicile. Ça peut être une solution aussi pour le commerce de demain. Mais voilà, tout ça, ça participera forcément à un apaisement.
2: C'est vrai que les voies douces.
4: Moi, les pistes cyclables. Dans les villes. Moi, qu'est-ce que je regrette de ne pas habiter après tout, parfois, quand je vois ces pistes qui sont là. Alors, vivement qu'on arrive à s'y mettre. Bon, le problème, c'est que là, c'est plus mon mandat d'élu municipal, c'est plus le département qui est concerné par ça. Mais c'est vrai que ça serait qu'on puisse faire la liaison entre. Alors là, on est très varo-varo, entre Toulon et Saint-Cyr, ça serait un régal.
2: Tout en piste cyclable. Avec les centres-villes piétons.
4: En fait, parce que. Surtout, on se dit, oui, mais si ça existe, regardez, on a fait les cartes. Je fais, non, venez sur le terrain. Sur le terrain,
2: ça marche pas. Donc, toi, ton côté, Benoît, tu imaginerais plus des centres-villes comme ça. Voilà,
4: conviviaux, piétonisés. Même pas que je l'imagine, c'est qu'à un moment, il faut se tourner vers ça. Parce que c'est comme ça qu'on va revenir vers de l'humain, qu'on va revenir vers des endroits où on vient respirer, où on vient passer un moment. Des moments de fête, parfois, mais un moment de vie surtout. Quoi.
2: Et finalement, un peu comme à l'époque, il y a 80 ans, 100 ans, on avait des places avec le café du village, le bistrot, le resto, les gens se réunissaient sur des places.
4: Mais surtout que les cafés, ils y sont encore.
2: Aujourd'hui, il n'y a que des voitures qui passent toute la journée devant.
5: C'était les réseaux sociaux de l'époque.
4: Tout à fait.
5: Et ça fonctionnait même quand il n'y avait pas de courant.
2: Côté Benoît, qui est Bridget, pourquoi pas.
3: Pas moyen de transport, petit train, ça plaît tout le temps, ça.
2: titre écologique, électrique.
3: Absolument. C'est vrai que ça s'appelait, quand je vais, moi, dans n'importe quelle ville, je cherche le petit train, quoi. Et ça serait super de les avoir, alors peut-être pas toute l'année, ou alors pourquoi pas l'hiver, deux fois par semaine, et l'été complètement, quoi. Parce que ça plaît, ça fait un air de vacances.
2: Ça fait visite un peu, ça fait visite guidée. Un peu dans l'esprit, on se gare à l'extérieur, et puis on prend un petit train pour aller visiter le centre-ville, flâner, faire un peu de shopping.
3: Avec des arrêts, chez nous, ça serait super. Il y aurait l'arrêt balnéaire, l'arrêt centre-ville, l'arrêt Malamadrague.
5: Alors, moi, tout ça, c'est des choses avec lesquelles on peut pas ne pas être d'accord, ne serait-ce que sinon, on dirait.
2: Là, on essaie d'imaginer à quoi ressemblerait le commerce de demain. Pas le commerce mort avec que des rideaux fermés, des centres-villes où il n'y a plus personne. C'est pas ça l'idée.
5: Moi, ce que je pense, c'est que je sais pas comment c'est à Ouyoul, je connais un peu Saint-Cyr. Penser piétonisation, c'est excellent. En plus, on est une commune qui s'y prête. Sauf qu'il faut repenser la totalité du plan de circulation. Et des habitudes de chacun. Je veux pas citer de nom encore une fois, mais moi j'habite, mon commerce est sur une petite place qui est un des parkings gratuits de Saint-Cyr, sur lequel il n'y a jamais de place, parce que il y a 11 voitures d'employés municipaux, il y a les commerçants de la rue de la République qui s'y garent, ils arrivent avant les clients, donc de toute façon ils sont sûrs d'avoir une place, et après les clients n'ont aucune place de parking. Alors qu'il y a un parking à 200 mètres de là, et que tous les commerçants qui passent leur journée entière dans leur commerce pourraient très bien mettre leur voiture sur le parking qui est à 200 mètres de là. Mais non, on prend le parking. On se tire une balle dans le pied. Et quand on parle de piétonisation, ce sont les commerçants qui nous disent... On a eu la conversation il y a relativement peu de temps à quelques commerçants. Oui, mais moi, mes clients viennent en voiture. Oui, mais moi, j'ai besoin d'être livré. Oui, mais il y a cette contrainte-là. Oui, mais il y a cette contrainte-là. Et certains disent même qu'à partir du moment où c'est piéton, puisqu'on le fait de temps en temps, ils perdent entre 30 et 40% de leur chiffre d'affaires.
0: Merci. Et on avait avec nous, donc pour résumer cette émission, on va vous demander un mot qui vous vient à l'esprit. On avait avec nous Harmonie Bertrand, qui est fondatrice des trois magasins Maison Inès, boutique multimarque pour femmes, Maison Léo pour hommes et Maison Charlie pour enfants. Merci. Et ton mot ?
6: Alors, je vais dire acheter local.
2: Okay. On avait aussi Brigitte Conticello, qui est fondatrice aussi des trois magasins. Brigitte ?
3: Vive le centre-ville.
2: Ok.
0: Benoît Adé, qui est président de l'association des commerçants d'Ouyoul, artisan nougatier Maison Jonquier, et élu à la ville d'Ouyoul.
4: Eh bien moi j'ai beaucoup d'espoir pour l'avenir, donc j'espère que tout le monde fera confiance dans notre espoir pour porter des belles valeurs et des beaux produits.
2: Pierre, qui était là, qui est gérant d'Happy Magnet à Saint-Cyr et qui est aussi marchand forain. Un mot Pierre.
5: Synergie.
2: Synergie, ok, espoir, synergie.
0: Yves, Pierre. Nouveau commerçant pour AD Cycle.
7: Un bel avenir pour les commerces de centre-ville.
2: L'avenir, ouais.
7: Ouais. Bienveillance.
0: Pour Daniel, Vincent.
7: Bienveillance pour pouvoir prendre en considération la demande de chacun et être en harmonie avec ce qu'attendent les consommateurs et non pas avec ce qu'ils peuvent nous apporter.
2: C'est quand même des mots très positifs tout ça. Et Fabienne, du coup, pour conclure, pour la partie...
1: Oui, moi je dirais humanisation pour revenir vers l'humain, en fait, tout simplement.
0: Grâce à la carte Varactu, par exemple,
2: c'est une des solutions. On a cité pas mal de solutions. D'ailleurs, si vous voulez en savoir un petit peu plus, il va falloir rester avec nous et puis continuer tout ça dans notre émission. Il faut qu'on en parle la suite.
0: Bien sûr, on se retrouve tout de suite et on se retrouve le mois prochain aussi pour une enquête. Et sur le www.fautquonenparle.fr, ça c'est tous les jours. N'hésitez pas à aller faire un tour sur notre site. À bientôt.
2: C'est ça. Bye bye.
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0: bienvenue dans Faut qu'on en parle, la suite.
1: Soyez les bienvenus dans cette émission Faut qu'on en parle, la suite. Après 2 heures de débat intense, on se retrouve après 20 minutes pour 20 minutes de bonus pour continuer à décrypter ce qui vient de se dire, pour vous dévoiler les coulisses de votre émission. On en a longuement parlé pendant ces 2 heures et c'est un sujet qui vous a fait réagir. Comment dynamiser le commerce local et faire revivre nos centres-villes, commerces de proximité, vitrines fermées, stationnements, achats en ligne, pouvoir d'achat, animation, rôle des mairies, carte var actu. Nos invités en plateau ont confronté leur point de vue, partagé leurs expériences de terrain, apporté des éclairages économiques, locaux et humains et nourri un débat très concret, parfois passionné parce qu'il touche directement notre quotidien. Mais dans Faut qu'on en parle la suite, on va plus loin. Ici, on s'intéresse à ce qui n'a pas été dit, à ce qui a manqué, aux angles morts du débat et aux réflexions qui continuent après la fin du direct. Alors bien évidemment, on ne change pas le duo. Je suis toujours en compagnie de Luc, mais aussi de tous nos invités qui ont accepté de rester pour nous et avec nous pour prolonger l'échange. Alors on a conclu le débat avec un mot qui a résumé l'émission et on va commencer ce Faut qu'on en parle la suite avec un mot qui manque. Quel est selon vous le mot, l'idée ou le sujet qui a manqué à ce débat, Pierre peut-être ?
2: Alors, moi je pense que c'est la suite qui nous manque. C'est-à-dire que si un commerce ferme, c'est souvent parce que le commerçant s'arrête et qu'il faut transmettre son commerce à quelqu'un. Et ça, c'est une vraie réflexion. Et je pense qu'on est tous un peu dans la même chose. On est passionnés par ce qu'on fait et on anticipe peut-être pas assez la succession et la suite de notre commerce. Parce que vendre un fonds comme ça, brut, c'est possible dans certains types de commerce. Pour les autres, si on veut une suite, il faut qu'on l'organise nous-mêmes. Et je pense que ça éviterait beaucoup, beaucoup de fermetures de commerce si on organisait notre suite.
3: Effectivement.
1: Harmonie pour toi ? Le mot, l'idée qui manque ?
4: Alors, je dirais peut-être qu'on n'a pas assez expliqué quel type d'animation, on a beaucoup parlé d'animation, quel type concrètement d'animation on pourrait mettre en place dans les centres-villes qui pourraient, je pense, se dupliquer dans tous nos centres-villes. Moi, j'ai pensé, j'avais réfléchi à des concerts live, des DJ sets, des soirées blanches, des défilés dans les rues, des fashion week locales, vous en avez parlé tout à l'heure. Donc peut-être vraiment avoir, peut-être même des concepts qui peuvent se dupliquer à Saint-Cyr, à Olioul, comme le fait très bien aussi Sanary-sur-Mer avec le week-end au mois de mai. Là.
5: Juste Rosé,
4: je pense que c'est des concepts comme ça qu'on peut récupérer dans certaines communes et les dupliquer puisque c'est des concepts qui fonctionnent déjà.
3: Donc l'idée de mettre en avant certains types d'activités, ça pourrait être aussi la même chose sur des commerces de bouche.
4: Tout à fait.
3: Par exemple, pour mettre en valeur le savoir-faire des commerçants locaux.
6: Ouais. Et à mon avis, ce qui est important, c'est de pouvoir faire travailler, comme je le disais tout à l'heure, les commerces locaux lorsqu'on fait une activité, une soirée ou autre. Je prends l'exemple de Charlotte qui a organisé Miss Saint-Cyr il y a quelques semaines de cela. Elle a mis dans son organisation, il y avait une volonté féroce de ne faire travailler que les commerçants de Saint-Cyr en termes de participation. Et ça a créé une espèce de synergie, d'osmose qui ont fait que, mais d'ailleurs, on en a discuté tout à l'heure avec Harmony, il faut perdurer là-dedans, de faire travailler les locaux pour pouvoir, je veux dire encore une fois, ça serait pour moi inaudible d'entendre qu'un commerçant a fait une soirée quelconque et qu'il a pris un traiteur d'Aubagne, par exemple. C'est pas logique.
3: Ah, l'idée, c'est pareil, de jouer encore collectif, de faire des événements.
6: Entre les deux, quoi. Les deux sens. Et je te fais travailler parce que je travaille, et donc du coup, le jour où tu travailleras, tu me feras travailler aussi, quoi. C'est aussi simple que ça.
4: Ce répertoire, en fait, on en a parlé, ce répertoire de commerçants pour vraiment tous se connaître et essayer de se faire mutuellement travailler.
3: Benoît, c'est le rôle un peu des associations de commerçants, ça ?
7: Oui, c'est tout le rôle des associations de commerçants. Donc, c'est pour ça que nous, on a une dynamique qu'on a mis en place, c'est qu'on a remis en place sur les commerçants en Olioul, c'est que notamment le fait de se rencontrer entre commerçants. Parce que c'est vrai que c'était un peu le défaut. Alors, justement, on parlait de la suite, ça me faisait beaucoup réfléchir parce que c'est vrai que c'est parfois une question qu'on rencontre avec des gens qui finalement, savent quand ils s'arrêtent, mais ils savent pas comment ils vendent, ils savent pas comment, enfin, ils savent même pas s'ils veulent vendre ou s'ils veulent juste arrêter. Enfin, c'est encore une autre question. Mais c'est totalement le rôle de l'association des commerçants de réussir à faire ce lien. Et c'est même notre mission première, et c'est pour ça que, pour moi, dans mon esprit, je reviens sur l'événementiel, c'est toujours arrivé après. Moi, j'ai toujours dit que je serais toujours à côté de quelqu'un qui veut monter un événement, c'est-à-dire que quand on parle de Just Rosé ou autre chose comme ça, c'est vrai que c'est à la base, ce sont des gens qui avaient vraiment cette volonté de le faire, et ils ont été soutenus par la soutenue du commerçant de Sanaris. Et donc, c'est vraiment ça, c'est que, Moi, j'ai des gens qui me disent, oui, moi, j'adorais qu'il y ait un salon du bien-être parce que je fais de la thérapie. Il n'y a pas de souci.
1: Mais après, il faut mettre les mains dedans un petit peu aussi. Eh oui, faut que les gens, ils forment une équipe, en fait, pour travailler ensemble.
7: Moi, moi, je vous apprends un peu. Vous avez de la chance. Moi, je suis élu. Donc, je sais qui vous devez appeler au service technique, qui vous devez appeler à la police municipale, qui vous devez appeler. On a tout l'agenda. Mais par contre, si vous me dites, j'aimerais qu'il y ait ça, mais par contre, je reste dans mon fauteuil, bah non, ça marchera pas parce que je suis pas animé de la même volonté que vous, parce que c'est vous qui avez ce projet-là. Donc moi, nous, le rôle de la Socomassan, c'est d'accompagner ça, c'est d'accompagner ces volontés, ces énergies, et de ne pas laisser le commerçant tout seul dans son coin et de voir se dépatouiller dans une ville que parfois il connaît pas forcément bien. C'est totalement notre rôle de faire ces liens, comme tu as très bien dit lors des soirées, par exemple, d'avoir notamment cette combinaison entre les commerçants d'une même commune.
3: Donc ça peut être
7: de les mettre en avant
6: pour que ce soit notre rôle motivant pour les prochaines activités, animations, faire peu importe, et qui c'est la volonté, la présence. On en discutait justement là avec Harmonie, et elle a dit, le jour où vous faites une soirée comme ça, j'aimerais bien pouvoir être consulté pour pouvoir participer à tout ça, quoi. Donc c'est quand même assez important.
3: Yves, toi qui vas être nouveau commerçant, du coup, pour le coup, dans la même commune, là, sur Saint-Cyr, pour le coup, mais peu importe la commune, hein, c'est quelque chose qui te brancherait, toi, de rentrer tout de suite dans cet état d'esprit?
8: Bien sûr, complètement. Après, c'était compliqué. Il y a certaines choses, par exemple, on parlait des commerces. Moi, il y a un truc que j'ai relevé qui est très compliqué pour pouvoir ouvrir un commerce dans un centre-ville, c'est que dans les centres-villes comme ça, on a beaucoup de commerces de bouche ou de mode. Et quand on veut amener une nouvelle activité qui est complètement différente, il y a ce problème de bas de porte, par exemple, qui est assez important pour certains commerces. Et c'est vrai qu'un magasin qui vendait de la viande, moi je vais vendre des vélos. Donc racheter le bas de porte de ce commerce-là ne m'intéresse pas, parce que ça ne va pas être forcément ma clientèle. Donc c'est vrai que le centre-ville est beaucoup bouclé par rapport à ces petits commerces-là, qui est la mode et la bouche, et du coup pour les autres commerces différents, pour justement animer et mettre plusieurs choses comme dans un grand centre commercial où vous avez plusieurs styles de magasins, est compliqué.
3: Pour rentrer un petit peu plus dans les coulisses de vos magasins, dans votre quotidien, votre professionnel, qu'est-ce qui vous semble vraiment aujourd'hui plus compliqué à titre vraiment personnel, hein, attirer les clients, les fidéliser, c'est quoi le plus compliqué?
7: Alors juste parce que t'entends, on en a parlé tout à l'heure pendant le débat, mais on n'a pas eu le temps d'aller plus loin, ouais. Et c'est passé un peu au-dessus. Tu parles de la fidélisation, moi j'aimerais rappeler quand même que un client à acquérir coûte beaucoup plus cher qu'un client acquis, donc ça c'est quand même une chose importante, et je trouve que c'est vraiment le lien aujourd'hui c'est pas plus dur, mais c'est indispensable aujourd'hui que ceux qu'on connaît vraiment en termes de clients, pour moi aujourd'hui dans mon commerce, c'est ma cible principale tous les jours. Les nouveaux, je les rentre, on en parlait de la communauté tout à l'heure, je les rentre dans cette communauté. Mais d'abord, je m'adresse très très peu à ceux qui ne sont pas chez moi, je m'adresse beaucoup à ceux qui sont chez moi. Ceux qui sont chez moi, je les accompagne, je leur envoie des mailings, je leur envoie des newsletters, je leur envoie des réductions bien particulières. On parlait des ventes privées, mais c'est vrai que du coup, on a créé cet esprit de corps où ils savent qu'ils font partie de vraiment pour nous. C'est grâce à eux si on en est là. Moi, j'aime bien rappeler, moi, je suis la 6e génération de la maison Jonquier. Mais souvent, on a des 4e, 5e génération d'acheteurs qui viennent aussi au magasin. Et donc, ça a vraiment été quelque chose d'important pour moi, par le biais de mes aïeux, qui m'ont vraiment appris de l'importance que ceux qui sont là aujourd'hui, c'est eux les plus importants de demain. Après, il y en aura peut-être qui viendront et qui vont se rajouter à cette base-là. Oui. Cette fidélisation, c'est indispensable, quoi.
3: Parce qu'aujourd'hui, c'est compliqué, les gens sont quand même de moins en moins fidèles. Voilà, donc l'effort est peut-être beaucoup plus important qu'il y a quelques années.
7: Et c'est pour ça qu'il faut être extrêmement reconnaissant de tous ceux qui passent leur porte de porte, non pas se vendre trop, mais c'est important de bien les respecter et du coup d'être souriant et du coup d'être humain et du coup d'être bienveillant envers ces gens-là qui prennent ce temps-là de venir chez nous, quoi.
9: Parce que vous êtes la 5e génération, mais quand on veut attirer les clients, nous, je vois, on a des clients fidèles, mais il arrive des divorces, ça vieillit, des retraites, donc il n'y a plus de pouvoir d'achat. Et pour arriver à attirer d'autres clients, c'est là où vraiment la complexité existe.
7: Attention, nous gardez bien en tête que lorsqu'on reprend l'entreprise en 2013, on va parler de chiffres, on fait 100 000 euros de chiffre d'affaires. Aujourd'hui, on en fait 500 000. Donc, c'est pas que nos clients d'hier ont multiplié par 5 leur pouvoir d'achat. On a forcément allé chercher de nouveaux clients, mais tous nouveaux clients qui rentrent chez nous, nous, on les fait sentir vraiment Pour eux, ils font partie. Enfin, s'ils sont
3: partie de la famille,
9: oui,
3: quoi.
9: Oui, oui. Moi, je suis d'accord. Mais pareil, énormément de gestes commerciaux, elles sont toujours
10: aimées. Mais déjà, faut avoir franchi la porte.
6: C'est le plus difficile. Ça,
7: de toute façon,
10: c'est la première étape.
7: Je veux dire, même nous, je vous le dis à l'instant, un peu avant, on a ouvert un salon de thé restaurant juste à côté. Et j'ai l'impression de tout recommencer de zéro. Hein. Alors, avec l'avantage d'avoir une base déjà existante, d'un précédent commerce très proche physiquement, et même, on va dire, c'est un métier de
3: bonheur. Ouais, mais il faut réapprendre à même les clients, et ses clients fidèles, qu'il y a une nouvelle activité de la maison
7: Jantier,
3: qu'il faut venir au salon de texte.
7: Tout à fait. Donc mais je suis d'accord.
3: Quand même avec une notoriété, c'est pas simple.
7: Mais je pense pas que la difficulté d'acquisition, elle soit plus dure aujourd'hui qu'hier. Je pense que c'était aujourd'hui, même aujourd'hui, je trouve qu'il y a plus de moyens en fait pour aller chercher, parce qu'on peut aller chercher dans le quotidien.
3: Il y a plus de concurrence aussi, on voit plus de choses.
6: La notoriété, ça se travaille.
9: Puis il faut plus de moyens et plus d'argent aussi, hein, parce que les réseaux, ça coûte beaucoup d'argent. Hein. Nous, on est obligé de dédier des personnes,
3: on en revient à la com. Aujourd'hui,
9: donc c'est très compliqué. Puis on est noyé dans les réseaux maintenant. Tout le monde le fait, donc.
3: Oui, il faut être meilleur que les concurrents, pour se démarquer.
9: Ah ouais, mais je sais, mais c'est compliqué, quoi. Hein.
7: Si vous le faites pas, c'est pas bon, et si vous le faites, c'est pas assez. Donc c'est juste ça, c'est qu'il faut garder en tête que ça sera pas suffisant. Il faut vraiment les gens qui ne travaillent ni avec un prestataire ni en embauchant en interne. Mais c'est vrai qu'aujourd'hui, ils ont intérêt à être très très bons en tant que commerçants, à être très bien organisés, parce qu'il faut y être, en fait. Il n'y a pas le choix.
6: Oui,
9: Il faut commencer avec des trésors importantes, hein, parce que très vite, ça s'étiole, quoi.
6: Prendre en compte aussi une chose, c'est que l'exigence du consommateur a évolué et de manière exponentielle par rapport à il y a quelques années en arrière. Et son exigence, en fait, on n'a pas... moi, j'aime bien dire, il y a une phrase que j'aime bien, c'est on n'a pas deux fois la possibilité de faire une bonne impression. Parce que le client rentre dans votre commerce, que vous ayez des problèmes, que effectivement, on a tous des soucis, si vous le faites ressentir, c'est mort, quoi. Le client, il reviendra plus. Il vient, il va peut-être vous acheter quelque chose, mais il reviendra plus. Et c'est ça l'histoire. L'acquis, c'est toi qui le disais tout à l'heure, l'acquis, il est pas évident à travailler. Il est peut-être plus facile que le client qui va être de la conquête, mais une fois qu'il est acquis, il est encore exigeant et on a besoin d'avoir cette continuité dans la relation, et c'est important.
7: Ce qui est logique, parce que encore une fois, même moi, lorsque je viens, je fais quelque part en tant que client, j'aime être respecté et être pris en compte. Parce que justement, je suis tellement sollicité que s'il y a un endroit, on prend un peu plus soin de moi, de ce que, je me dis, j'y vais.
6: Moi, je dévie pour aller quelque part où je dois.
7: Bien sûr.
6: Je suis bien accueilli. C'est pas grave. Je fais même quelques mètres.
7: Les gens font des kilomètres. Mais je suis d'accord qu'effectivement, nous, on a cette histoire qui fait que forcément, c'est peut-être un choix plus facile. Mais c'est qu'en tout cas, moi, je trouve que c'est très important, cette fidélisation. Mais
6: primordialement, voilà. Tout à fait.
1: On va passer à la partie ressenti des auditeurs. On a, comme d'habitude, fait des sondages et vous avez été encore une fois très nombreux à participer. Ce sujet vous a intéressé. Notre première question était de savoir si, selon vous, les commerces de proximité sont essentiels à la vie d'une commune. Et une large majorité, c'est-à-dire 90%, ont répondu que oui. Est-ce que c'est un résultat qui vous surprend? Est-ce qu'on peut dire qu'il existe du coup encore cet amour du commerce local, même si cet attachement fait que certains ne passent pas encore à l'acte de retourner consommer local?
9: Ah, mais ça fait très très très plaisir, hein. C'est une grosse satisfaction.
2: Alors ça fait très plaisir et ça étonne pas.
3: D'un autre côté, quand on regarde les sondages,
2: tout le monde s'intéresse à la grande littérature et beaucoup lisent Pif Gadget. Entre les gens qui disent aimer le commerce local et le nombre de personnes qui ont des habitudes d'achat qui vont à l'encontre de cet amour-là, il y a quand même un delta. Mais heureusement qu'on est aimé. Parce que même en étant aimé par 90% de la population, au moins des auditeurs, on rame énormément pour gagner quelques pourcents de plus.
7: Ah, moi, j'aimerais bien avoir la position des 10% qui disent que c'est pas indispensable. Ça, j'avoue que je dis pas que je suis là pour faire du 100%,
6: Dans les grandes villes.
3: Ouais, non, parce qu'il y a des gens qui n'en ont rien à faire du commerce local.
1: Mais qui commandent sur Internet. Mais
7: j'essaie d'imaginer un centre-ville sans commerce.
6: Ouais. Et ceux qui ne vivent pas dans le centre-ville.
3: C'est assez paradoxal parce que 90% des gens veulent faire leur commerce local et pourtant vous les avez pas tous chez vous.
9: C'est
3: bizarre. Si vous en parlez dans la rue, 9 personnes sur 10 vont probablement vous dire ça. Bah oui, centre-ville, le commerce c'est vachement important, mais j'y vais jamais.
6: Okay. Nous, on a 100% des habitants. Je ne vois pas de quoi tu parles.
7: À Saint-Cyr, ils sont extrêmement bien.
3: Non, mais blague à part, 90%, c'est quand même un gros chiffre. Mais je suis sûr que vous posez cette question partout en France où on nous écoute. Voilà. Les gens vont vous dire ça. Mais il y en a plein qui vont vous dire bah, je ne vais pas. Quand même. Mais oui, mais j'y vais pas. Oui, allez, au mieux, je vais peut-être acheter une baguette de pain. Et encore, ils vont l'acheter dans les grandes chaînes.
6: Oui,
3: mais pourtant, ils vont dire je veux mes commerces locaux. Voilà, ils font partie des 90%. Et pourtant, vous les avez pas tous.
11: Mais parce qu'on en revient aux questions de
3: alors, déjà, y a
11: de préjugés sur de clichés, oui,
3: y a par rapport au prix ou d'achat, du prix.
11: Du prix où il y a des les gens s'imaginent que
3: c'est non, cher,
11: sans pousser la porte, s'imaginent, ils ont des idées c'est exactement ça. Des préconçus qui font qu'à un moment, s'ils poussent pas la porte, ils peuvent pas constater par eux-mêmes que finalement la différence de prix, elle est pas forcément ni existante.
3: Voire inexistante. Ou
11: pas forcément énorme non plus. Il y a la question du temps, il y a la question de la manière dont on...
9: Mais le temps, souvent, ils en perdent de plus parce qu'ils commandent, la taille ne convient pas. Il le ramène, il galère pour se faire rembourser.
3: Alors justement, c'est raccord avec notre deuxième sondage, puisque l'autre question qu'on a posée, c'est qu'est-ce qui vous freine le plus finalement pour acheter en centre-ville? Et là, évidemment, les réponses qui reviennent le plus souvent, eh ben, vous avez mis le doigt dessus, c'est les prix, les horaires d'ouverture, le stationnement, le manque de choix, mais aussi la facilité pour acheter en ligne. Voilà, comment on peut interpréter ces freins? Voilà, c'est comment on peut les faire sauter
11: finalement. En fait.
3: Alors c'est du préjugé. Le prix, on était en train d'expliquer que c'est du préjugé. Que aujourd'hui les commerçants, ils sont au même prix, si c'est des fois même moins cher finalement que ce que vous allez avoir en commandant en ligne.
6: Donc, non, mais c'est un peu de la même manière que lorsqu'on voit arriver un client avec une costard cravate et on se dit celui-là il a de l'argent, alors que quand on a une personne qui arrive avec des sandales et un short, on dit qu'il en a pas.
3: Mais c'est cliché, ça veut rien dire.
6: Mais ça veut complètement rien dire. Et c'est pour ça que pour pouvoir détourner un peu cette idée préconçue qui est absolument abominable pour quel que soit le commerce que l'on représente, il y a des subterfuges qui sont effectivement à travers ce que disait Pierre tout à l'heure, ce que disait Harmonie tout à l'heure, ou Bridget ou Benoît ou Yves, c'est ça?
7: Oui,
6: Yves. En fait, il faut se démarquer. La démarcation reste le maître mot de notre activité, quelle qu'elle soit. Je répète encore une fois, lorsque vous arrivez dans une boulangerie, quand on vous dit bonjour et qu'on vous donne une baguette de pain et qu'on vous dit ça fait 1,20€ ou 1,15€, je sais pas combien ça fait, et qu'on vous balance la monnaie comme ça, on la prend la baguette de pain, mais on n'y retournera pas.
3: Bien sûr.
6: Aussi simple que ça.
3: Sinon, on va dans une chaîne, on va se faire servir comme ça.
6: Si je vais prendre des manettes chez Pierre et que Pierre va me dire, écoute, je pense qu'il faudrait que tu prennes plutôt comme ça, et que tu auras le truc comme ça, et puis voilà, pas de problème. La difficulté qu'on a, c'est pas le fait d'être sympathique, là, je le vois autour de la table et des commerçants que je fréquente tout au long de la journée. Non, c'est la problématique qu'on a, c'est de pouvoir les faire venir.
9: Et ça, moi, c'est ce que...
6: Les faire venir, c'est la plus grosse difficulté.
3: Vous organisez... qu'ils sont dedans, ils se sentent à l'aise, les
9: voilà,
3: gens.
9: Voilà, ils ça reviennent.
6: Luc, vous organisez un événement où vous avez à avoir du monde, un lancement de produits. Moi, j'en ai fait des tas dans mon activité.
3: Et là, ça marche, derrière.
6: Ben, oui, mais pour les faire venir, même pour ça, c'est très, très compliqué. Il faut de l'attractivité, il faut de l'intérêt, il faut du... Mais c'est très difficile.
3: Mais il faut être vu, la com.
6: Parce qu'on
3: en revient encore à ça.
6: Parce qu'on a appris, en 2020, à faire autrement.
9: Mais on n'a pas la puissance des grands, quoi.
6: Mais même les grands ont des difficultés, Bridget. Même les grands.
9: Oui, mais les grands, on les entend.
3: Les grands?
9: Ouais, on les entend, ils ont cette puissance financière.
11: Mais en se rassemblant, on en parlait tout à l'heure, la synergie, l'esprit d'équipe, on peut espérer aussi avoir cette force-là.
2: Et quand on parle de manque de choix ou un truc comme ça, et si c'est pour être bouche bée devant un rayon où il y a 20 sauces tomates différentes, ça n'offre aucun intérêt.
3: Eh bien voilà, je crois que nous arrivons au terme.
1: Et oui, il nous reste moins de 2 minutes, déjà l'occasion pour nous de vous livrer aussi notre ressenti et quelques coulisses de l'émission. Pourquoi avoir choisi ce thème, Luc? Comment nous est venue l'idée?
3: Eh bien, tout simplement parce que cette question, on la voit tous les jours quand on traverse un centre-ville avec des vitrines vides, des rideaux baissés, quand on entend un commerçant dire qu'il ne sait pas s'il passera l'année, quand on voit des habitants regretter la disparition d'une boutique, comme est commandé en ligne quelques heures plus tard. On se rend compte finalement que ce sujet nous concerne tous.
1: Oui, et surtout, on voulait pas faire une émission uniquement nostalgique. Le but, c'était pas de dire c'était mieux avant, ni culpabiliser les consommateurs. On voulait poser des vraies questions. Pourquoi les centres-villes se vident? Qu'est-ce qui freine les habitants? Qu'est-ce que les commerçants peuvent changer? Qu'est-ce que les collectivités peuvent faire? Et comment surtout recréer une envie collective de consommer local?
3: Parce que derrière, finalement, la question du commerce local, il y a une question beaucoup plus large. Quel type de ville, de village, finalement, de vie quotidienne voulons-nous dans les années qui viennent? Un centre-ville, c'est pas seulement une succession simplement de boutiques. C'est, on l'a dit pendant l'émission, un lieu de rencontre, de passage, de discussion, de service, de lien social. C'est parfois juste le petit café qu'on croise avec ses voisins, la boulangerie où on échange 2 mots, la librairie qui conseille, le marché qui rassemble, le commerce qui donne une âme à une rue.
1: Et comme d'habitude, avec Faut qu'on en parle, notre objectif était de faire réfléchir, de donner peut-être la parole à celles et ceux qui vivent cette réalité au quotidien et peut-être vous donner envie à vous demain de regarder autrement les commerces autour de chez vous et de découvrir toutes ces boutiques qui travaillent dur pour vous proposer de bons produits.
3: Si cette émission vous a permis de vous poser les nouvelles questions, de nuancer votre regard ou simplement vous dire « Tiens, cette semaine, je vais peut-être aller faire un tour chez mon commerçant près de chez moi », alors ben, Faut qu'on en parle a réussi cette mission.
1: C'était Faut qu'on en parle la suite, on espère que cette émission vous a plu. On se donne rendez-vous très très vite pour une prochaine enquête. Merci d'avoir été aussi nombreux à nous écouter, à bientôt.
3: Bye bye bye. Bye. 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
2: Directement, là, tu vois, c'était l'ancienne école. Tu vois, c'était un grand couloir qui portait comme ça. Tu vois, jusqu'au bout, là-bas. Ah, et là, il y avait des murs. Alors, ça a été un peu modifié. Bien modifié. Et là, il y avait des poules là, dans le coin. Là, il y a un bon petit déjeuner le matin, c'est sympa. C'est un moment que je privilégie un peu parce que c'est la part de tutelle. C'est pas d'avoir la surabondance du produit, mais c'est quand même

0: Moi, je suis enfant du village. Je vis dans la même pièce où je suis né, donc forcément enraciné. Nous sommes ici dans l'école où j'ai fait les premiers pas à l'école entre, je sais pas, je devais avoir 3 ans parce que ma mère voulait se débarrasser un peu de moi. On était tellement nombreux, 7 de famille. Donc elle avait bien autre chose à faire aussi. Et je suis parti en pension à l'âge de 11 ans et au moment où j'ai perdu mon papa. Donc un schisme un peu dans notre famille, ça a été difficile. Donc j'ai vécu dans cette période avec une maman qui était toujours à la peine pour nous, hein, en fait. Je lui dois beaucoup. Et d'un métier que je voulais pas faire parce que j'ai vu ma mère faire ce métier presque en pleurant certaines fois. La rencontre avec un formateur, un enseignant, un professeur de cuisine a fait un déclic chez moi parce que je voulais faire les beaux-arts. Et voilà, donc j'ai rencontré ce métier et j'ai pris beaucoup de plaisir. J'aime beaucoup ce qui est l'art en général, j'aime beaucoup ce qui est le goût sur lequel on s'affranchit avec l'expérience. Et c'est ce qui... Régis Marcon, c'est ce qui le pousse justement à investir non seulement, mais à vivre dans ce village. Et il a fait connaître avec beaucoup de modestie, parce qu'on a un métier médiatique, qui est le métier de cuisinier, d'obtenir certaines récompenses et surtout les étoiles qui est un petit peu, je sais pas si c'est le Graal dans notre métier, je pense pas que ça, j'espère que ça ne l'est pas, mais qui est un gage un petit peu de reconnaissance, voire de je dirais peut-être d'attrait des touristes à venir chez nous. Donc on a créé ce village tous ensemble.
1: Et là, ça devient plus calme. Hein. C'est la partie bistrot, le bar de pays, où il y a toute une histoire à raconter. Parce que c'est là où ça a commencé, c'est là où il y a le portrait de mes parents d'ailleurs. Et le portrait aussi d'un collègue d'Annonay qui, de mon âge, qui n'est plus de ce monde et qui avait monté un concept, la Crique-za. Il faisait la Crique ardéchoise, un peu à la façon des pizzas avec différents... Et bon, j'ai repris le concept en son honneur, mais en même temps parce que ça plaît bien. Ça va, t'en as vendu quelques criques?
2: Oui.
1: Eh bien, tu vas nous en faire deux pour nous.
2: Bien sûr.
1: Écoute, t'es plus charcuterie ou poisson? Poisson? Ah bah allez, tu fais deux poissons.
2: Deux poissons, allez.
1: Hein? Et puis, la Crique, en fait, c'est... Je crois dans tous les terroirs de France, tu as pas une crique, mais une recette à base de pommes de terre. Et nous, en Ardèche, Loire, c'est la râpée qu'on appelle la crique. Donc une base de pommes de terre râpée, cuite à la poêle. Et c'est servi comme ça avec du fromage ou avec un édoux. Donc on l'adapte de façon un peu pizza. Ah ouais, tu en mets tant que ça?
0: Beaucoup de villages en France avaient ce nom, le froid, souvent en montagne ou quoi. Et bon, forcément, le froid, on sait ce que ça veut dire. Et souvent, beaucoup de villages l'ont enlevé parce que ça faisait froid. Ça n'a pas changé le climat de ces villages, d'ailleurs. Mais en nous, ici, on a été les férus à défendre un peu cette idée d'identité qu'on ne voulait pas changer parce que, voilà, il fait froid certaines périodes de l'année, soit. Et pour nous, ça a été un moyen, peut-être un moment, pour un groupe de camarades, de copains, de Saint-Bonnet, de se dire, on a un climat rigoureux, c'est peut-être ce qui nous forge, c'est peut-être ce qui nous donne l'envie, j'aime pas le terme réussir, mais envie de vivre ici et d'y faire notre métier, de le vivre le mieux possible, et je dirais de développer une activité économique, mais pas dans le sens systématiquement de grandir, mais dans le sens de garder cette vie à Saint-Bonnet qui fait que on peut fonder une famille à Saint-Bonnet, on peut envoyer nos enfants à l'école à Saint-Bonnet, on peut créer une richesse à Saint-Bonnet par l'apport, pas que du commerce, que ce soit la nourriture, etc., mais aussi par des apports de gens qui travaillent dans la culture, dans le domaine artistique, et c'est ça qui nous enrichit.
1: Elles sont en plein coup de feu. C'est... Le coup de feu, c'est à la fois ça peut être le moment qu'on redoute, comme on a besoin. Quand des chefs arrêtent la cuisine, ou ne sont plus au service ou un coup de feu, ça leur manque souvent. Ah, les coups de feu, ça nous manque. Quand le coup de feu, c'est un peu comme un match de foot, là, travail d'équipe, là, tac, ça te fait ci, ça te fait ça, on perd pas de temps, on reste concentré. Et ça devient. On en a besoin, en tout cas. Il y a ce qu'on appelle la phase le matin de mise en place. Prépare les préparations, la mise en place, qui est dans non seulement indispensable, mais important pour bien réussir le service. Et au moment du service,
0: mes parents étaient agriculteurs dans un village vers des choux à côté d'ici, pas très loin, Saint-André-en-Vivarais. Ils sont arrivés ici par les aléas de la vie, un peu, je dirais, on n'a jamais su l'histoire vraiment, mais un peu poussés à quitter leur ferme. Et mon père s'est fait embaucher direct ici par un monsieur qui était marchand de vin. Et ma mère et sa femme tenaient le petit café, comme il y avait, à mon avis, une dizaine à l'époque. Tout le monde avait un petit café. Et ma mère donc a commencé à faire des petits cafés. Mon père a ajouté les postes à essence. Donc j'ai repris, moi, il y a 43 ans, avec un poste à essence, un bar, un restaurant et quelques chambres modestes au-dessus du restaurant. Moi, quand j'avais 11 ans, mon papa, c'était de nous dire on veut faire des études pour foutre le camp d'ici, quoi. C'était l'exode rural, pratiquement. C'était pas aussi... Je décris un peu à la Zola, là, mais c'est pas aussi, peut-être... Mais ils ont eu tort. Enfin, ils n'ont pas eu tort. Ils ont... C'est intéressant parce qu'en fait, leur raisonnement, on est allé à l'encontre de ce qu'ils nous disaient. Puisque mes frères et sœurs sont restés là, ont réussi au pays, etc. Et on est tous restés là. Et je pense que ma mère a vu ce début de réussite, elle en était très fière. Parce que, voilà, de voir qu'elle avait trimé, et de voir que son fils réussissait, entre guillemets, dans ce métier, et à faire vivre dans ce village, je pense que c'était une de ses fiertés. Hein, donc, c'est ce qui nous donne la force. Et en même temps, je pense, le fait de rester les... Souvent les gens le disent comme ça, ou moi je le dis, mais on sait d'où on vient. On sait d'où on vient, ça c'est important. Parce qu'on sait d'où on vient, ça c'est tous les moments de ta journée, ça. C'est le moment où tu es avec ton apprenti, tu as un regard sur lui en ayant encore, je dirais, le souvenir que quand tu as démarré. Tu ne peux pas lui demander chose que tu sais maintenant. Donc tu es là pour l'accompagner, pour être un peu à sa place, quand tu lui transmets.
1: Voilà, elle est toute prête. Elle est prête. T'as vu comment il est fier? C'est-à-dire qu'il m'a fait 13.
3: Il t'appelle chef.
1: Oui, ça, je m'y fais maintenant. Ça m'énerve un peu parce que j'aime bien qu'on m'appelle Régis, mais bon, c'est comme ça dans les cuisines. Je m'en fais pas une. Puis c'est comme ça, voilà. Moi, j'ai peu de collaborateurs qui m'appellent Régis. Il y en a deux ou trois parce qu'ils sont très, très liés. Voilà. Même mes neveux et nièces qui travaillent dans la ferme. Ah non, ils m'appellent Régis, mes neveux et nièces quand même. Qu'est-ce que tu nous mets comme fromage?
4: Le comté vieux chef, avec un mélange un peu de
1: comté vieux. Très bien. Tu nous mets un peu de girolle?
4: Ah oui. Girolle, c'est.
1: Fais-le pas trop copieuse, toi.
4: Oui, chef.
1: C'est tout ça. C'est dire, mon Dieu, les gens réservent un an à l'avance, alors que moi, j'ai connu quand je grattais les carreaux qui étaient givrés derrière le bar pour dire est-ce qu'on va avoir quelques couverts à midi. Tu vois, tu t'en rappelles? Tu dis, c'est pas venu tout seul. Il y a eu de la chance, il y a eu ton travail, il y a eu le travail de ta femme, de tes collaborateurs, etc. Donc ça, il faut l'asseoir, d'une part, mais il faut le comment dirais-je, en prendre un certain plaisir à ce qui se passe. Dire, tiens, prends compte, la chance que tu as eue de faire tout ça, la chance que tu as eue d'être dans ce village où il s'est passé quelque chose. Et c'est ce qui explique d'ailleurs qu'avec Jacques, mon fils aîné, on n'a pas souvent, répondu au chant des sirènes. Bon, tenez, pourquoi vous installeriez pas là? Pourquoi? Et beaucoup de mes collègues le font, ils le font très bien d'ailleurs, je n'ai aucune critique là-dessus, mais je ne sais pas faire. Je ne sais pas faire une restauration. Si, je fais des opérations au Japon, ailleurs, en Amérique, etc. Ça, j'en fais plein. Parce que c'est important pour nous d'aller voir ailleurs. Tu es de l'autre bout de la terre, on te propose une opportunité pour mettre ton restaurant ou autre. Et forcément, c'est beau, ça change, c'est exotique. Et tu te dis, tiens, ouais, ça serait sympa. Puis tu as des idées, tu te dis, tiens, on pourrait faire ça et ça. Et puis voilà, on se résout à dire non, quoi. Hein, ça, c'est la tentation.
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0: vie peut être tellement monotone et triste que c'est, faut avoir tout le temps un grain de folie. Tu vois, un grain de folie, ça va peut-être aller voir les cuisiniers. Ils vont pas s'en douter, je vais monter sur le fourneau, je vais danser. Ils vont dire, il est malade, il est pas bien, en rigolant. C'est pour leur dire, je suis un homme comme les autres, quoi, que je suis pas... C'est même pas pour dire ça, c'est parce que j'ai envie de le faire pour les amuser et puis pour dire... Parce qu'un jour, je vais les sabrer, un jour, je vais piquer une colère, ça m'arrivera rarement. Et la folie, c'est peut-être de m'inscrire au Bocuse d'Or alors que je n'avais pas le niveau, quoi. J'y suis allé à l'Esbrouf, j'y suis allé à... Et puis quand on m'a dit, ouais, c'est possible, ben, j'ai pris la perche, j'ai dit, allez, tu y vas, de toute façon, il faut oser. Et voilà, c'est grain de folie, c'est oser aussi. Tout vient par vers toi, il faut oser aller au-devant des gens. Ta chance, elle vient pas toujours tout seul. Les maisons Marcon, maintenant, c'est pas dans un esprit de vouloir accaparer un domaine, mais bon, pour moi, c'est naturel. C'est ma maison, c'est mes clients, c'est mes collaborateurs, on travaille ensemble. Donc il y a un partage de tâches, il y a un partage de discussions avec les clients. Donc c'est ça qui fait mon bonheur en même temps. Parce qu'en fait, tous, comme toi, on cherche le bonheur dans ce qu'on fait tous les jours. C'est une part de plaisir. Donc le bonheur, il passe par un plaisir, il passe par le plaisir de donner aux autres, il passe par des moments où vous êtes fatigué et vous allez trouver l'énergie, l'envie de dire, tiens, c'est pas grave, on y va. T'as quand même des clients en face de toi qui ont réservé depuis un an, puis 6 mois. Donc pense à ça, respecte déjà le fait qu'ils aient attendu si longtemps.
1: Ah oui, d'accord. C'est moi qui vous livrais.
2: Vous avez vu, mais là on en passe la farine, hein, avec
1: Oui, non, mais c'est sûr. Je vous livrais là derrière. Je m'en rappelle.
2: Mais oui.
1: Donc,
2: ça va, on s'occupe bien de vous.
1: Oui.
2: Il faut le dire, hein, ça n'a pas assez, on en ramène. Hein.

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Bonjour chers auditeurs de la radio Méga FM. Vous êtes sur les fréquences ou la fréquence du Nord. Nous sommes contents de vous retrouver car dans l'émission Si bon dit y bon, nous sommes présents chaque premier jeudi et troisième jeudi du mois. De 9h à 11h, nous sommes donc connectés avec vous pour échanger et voir quelles sont les recettes, les plats, les traditions du terroir en Guadeloupe. À ce moment, et en ce moment même, nous sommes ravis de vous avoir. Nous aurons donc des intervenants qui vont pouvoir vous donner des informations concernant la thématique du jour que nous allons vous révéler dans un instant. Et nous avons une invitée surprise, nous gardons ça bien dans la petite boîte, surprise pour que vous puissiez découvrir des plats et aussi une manière de voir, une approche et des connaissances sur la thématique. Sans plus tarder, la thématique du jour va faire certains sourciller et se poser la question du comment préparer l'aubergine. Et oui, vous l'avez deviné, c'est l'aubergine qui sera à l'ordre du jour au menu aujourd'hui. Et nous avons des recettes en partage avec vous. Nous avons donc Patricia qui est avec nous, Madame Recette, et qui échangera avec nous sur tout ce qu'il y a à faire.

0: elle secoue la tête déjà. Mais elle a des recettes quand même sous la manche. Bonjour Patricia.
1: Bonjour Gilles, bonjour, bonjour notre invité surprise, bonjour tout le monde. Madame Recette, je suis à sa place. Je suis à la place de Madame Recette, mais Madame Recette a un impondérable familial. Donc elle ne sera pas là, mais vous ne serez pas privé des recettes que nous avons l'habitude de vous donner, n'est-ce pas?
0: C'est Madame Propriété, Madame Recette aujourd'hui, hein, c'est ça.
1: Propriété, bien fait. Ouais. D'accord? Alors, l'aubergine est un fruit.
0: Oui.
1: L'aubergine est un fruit qui peut être de différentes couleurs. On peut retrouver la couleur blanche, noire, violacée. Apparemment, il y en a une verte aussi que je n'ai pas encore vue. D'accord? Donc, cet fruit qui peut être de différentes couleurs, elle peut être aussi rouge.
0: Donc, rappelle les couleurs. Quels sont les différents types?
1: Les différentes couleurs, ça peut être du blanc, du rouge, du vert, et du mauve et du noir. D'accord? Oui. Chez nous, habituellement, c'est un peu le blanc à bande violette et blanche qu'on a eu dans notre enfance. Maintenant, nous avons, avec les ouvertures des frontières, nous avons les autres couleurs. Je n'ai pas encore vu la blanche. La verte, on va en discuter probablement tout à l'heure.
0: Donc, ça viendra dans un instant, c'est cela?
1: On en discutera probablement tout à l'heure. Voilà. Alors, là... Oh, décidément.
0: Eh bien, il y a une bataille avec...
1: Décidément, hein? Le micro et moi, on ne fait pas bon ménage. J'aurais aimé qu'on soit à Miami, mais bon, je n'en ai pas peur, mais pas évident. La consommation de l'aubergine, on a parlé. Comment l'utiliser, comment la faire cuire. Ben la consommation, l'aubergine nous rapporte beaucoup de bienfaits. On a un bienfait pour le système cardiovasculaire, pour la tension, contre l'hypertension. C'est un puissant antioxydant. On trouve l'antioxydant surtout dans la peau. Et c'est très bon pour le cœur.
0: Alors, rappelle, c'est quoi un antioxydant?
1: L'antioxydant permet de ralentir le vieillissement de nos cellules. Donc, depuis qu'on a commencé, en effet, on vous a parlé que des produits qui ont un impact antioxydant.
0: Oui.
1: Ça nous montre que on n'a pas besoin de consommer beaucoup. Il suffit de consommer régulièrement et de varier. Tout ce que nous avons ici peut nous apporter les besoins dont notre corps, que notre corps nécessite pour pouvoir être en bonne santé. Donc, la consommation, consommer de l'aubergine diminue le risque les risques de maladies chroniques. C'est quoi une maladie chronique? C'est une maladie qu'on a commencé et qui se prolonge, qui ne s'arrête pas, qui n'est pas guérissable, comme le diabète, l'hypertension, la maladie cardiovasculaire, le cholestérol et le cancer entre aussi dans ce groupe de maladies dites de civilisation. Parce que c'est par rapport à notre consommation alimentaire que nous nous retrouvons avec ces maladies chroniques. D'accord? Donc, c'est très bon pour le cœur et les artères. Il contrôle la glycémie pour les personnes qui seraient diabétiques. L'aubergine contrôle la glycémie, diminue la tension artérielle en régulant la pression artérielle. D'accord? Prévient la formation de caillots sanguins en fluidifiant le sang. L'aubergine seule peut nous mettre en santé. C'est une excellente source d'antioxydants, on a dit, principalement dans la peau. C'est un anti-inflammatoire qui renforce les défenses naturelles.
0: Il faudra vraiment expliquer pour la peau, parce que il y a certains qui ne la supportent pas et disent que ça gratte.
1: Je vous donnerai une recette tout à l'heure de comment
0: une bonne
1: utiliser,
0: formule sur comment utiliser,
1: comment
0: la,
1: utiliser
0: peau, hein,
1: la peau.
0: Parce
1: d'accord
0: que ça rebute pas mal de personnes,
1: c'est
0: effectivement.
1: Vrai, hein. C'est vrai. L'aubergine peut facilement remplacer la viande. On a le caviar de
0: l'aubergine.
1: Ça peut facilement remplacer la viande. Il y a plusieurs façons de consommer et de cuire l'aubergine. On a l'aubergine gratin d'aubergine. On a aubergine, comment on appelle ça? Aubergine farcie, caviar d'aubergine, aubergine rôtie. D'accord? Mm-hmm. On a aussi la ratatouille, la chair ratatouille. C'est une grande partie l'usage de l'aubergine qu'on fait. D'accord? Il est riche en fer, le fer qui transporte l'oxygène dans le sang et dans le cerveau, n'est-ce pas? Soutient l'immunité et c'est une source d'énergie. D'accord? Alors, on peut aussi trouver des fibres, les fibres.
0: Oui.
1: Qui favorise le transit en évitant la constipation et donc transporte les résidus alimentaires en douceur et nous aide à évacuer les résidus d'aliments. Qu'est-ce que je peux encore vous dire? Le potassium,
0: Contient aussi le potassium,
1: assez de potassium qui stimule le drainage des reins. Et favorisant ainsi la fonction du foie et de la vésicule biliaire.
0: Mais c'est une pharmacie complète,
1: l'aubergine. Je l'ai découvert, et j'ai encore découvert parce que plus on cherche, plus on trouve. Plus on trouve. Alors, est-ce que on peut découvrir notre surprise de ce matin?
0: Oui, je crois que les auditeurs ont hâte de pouvoir découvrir notre invité surprise. Alors, de son prénom Lynn et puis Lynn Frédéric, elle est intéressée par tout ce qui est agro-transformation aussi. Hein. Elle a développé un certain nombre de produits et une manière d'exprimer, puisque je l'ai entendu, une passion, une manière d'exprimer ce qu'elle fait, qui peut vous donner envie de véritablement découvrir ce qu'elle a en réserve. Bonjour Lynn.
2: Bonjour chers auditeurs. Donc, comme M. Angerville disait, je me présente, Lynn Frédéric. Donc, je suis la fondatrice de Kinascence. Donc, Kinascence, c'est une entreprise guadeloupéenne qui imagine, mais surtout qui valorise et qui transforme les richesses de notre territoire local. Alors, dans la structure Kinascence, nous avons en fait une conviction qui est simple en soi. C'est de mettre en avant les plus belles ressources qui sont déjà autour de nous. Donc, bien évidemment, nos fruits et nos légumes. Donc, il suffit des fois, tout simplement, de les regarder autrement pour pouvoir les valoriser. Donc, nous avons une mission qui nous tient fortement à cœur, qui ne tient pas en soi uniquement à fabriquer des produits alimentaires. Nous voulons avant tout faire découvrir une autre manière de cuisiner, puisque nous avons souvent tendance à cuisiner de la même façon nos produits, de les consommer, surtout de porter un nouveau regard sur les fruits et les légumes que nous côtoyons en fait chaque jour au quotidien dans notre cuisine. Alors, pour moi, le monde végétal nous permet d'avoir une ressource qui est incroyable, puisque nous pouvons, en termes de créativité, pouvoir les transformer de multiples façons. Et derrière chaque fruit et légume, il se cache en vérité des saveurs différentes, des textures, une histoire et un véritable savoir-faire qui mérite d'être mis en avant. Donc c'est ce que j'ai décidé de faire à travers la gamme de mes produits, donc notamment par rapport au caviar d'aubergine. Donc je précise, ce n'est pas du tout du caviar, c'est une manière de travailler l'aubergine pour pouvoir lui donner donc une texture particulière, puisqu'en fait c'est délicatement rôti, mis en avant en fait par rapport à notre culture créole, donc des épices que nous avons autour de chez nous. Que je propose, qui peut être dégusté de diverses manières. Mais évidemment, je ne propose pas uniquement ce type de produit. J'ai décidé aussi de surprendre les consommateurs comme je disais tout à l'heure, à travers d'autres produits transformés différemment, donc comme les tagliatelles de papaye verte ou de christophine, donc qui ne sont pas du tout des pâtes, nous sommes toujours sur du végétal. C'est une façon de transformer que j'ai décidé d'utiliser pour garder le croquant, les nutriments, donc les bienfaits de ce que nous consommons. Donc nous sommes un peu sur des versions alicament des produits que j'ai décidé de mettre en avant. Et pour terminer la gamme, donc des crème de vinaigre à base de fruits, donc l'ananas, le maracuja. Et pour rester donc sur le côté saisonnalité, j'ai décidé aussi de mettre en avant d'autres produits, toujours à travers les crèmes de vinaigre. Vous avez la groseille pour la fin d'année, la mangue en ce moment. Il y a la possibilité d'avoir aussi la pomme malaka et tous les légumes, tous les fruits et légumes finalement qui sont disponibles sur le territoire.
0: Kinascence, où se trouve Kinascence?
2: Alors Kinascence est basé à Gourbert, donc dans la fraîcheur, madame ouvre ses yeux, oui. Donc il se passe de très belles choses dans le sud Bastia, donc c'est où j'ai décidé de déplanter Kinascence.
0: Très bien, c'est un bel endroit. J'ai grandi un peu sur la Bastia quand j'étais petit, et j'aime beaucoup cette zone de la Guadeloupe, puisque elle est complètement différente.
2: En effet.
0: Complètement différente. Est-ce que vous cultivez vous-même?
2: Alors, je voudrais bien. Je dirais malheureusement, mais non, c'est pas malheureusement, ça permet de découvrir de belles choses. Je travaille avec des agriculteurs, donc des agriculteurs qui sont basés un peu partout en Guadeloupe. Évidemment, donc ces agriculteurs sont choisis sur grâce à une liste bien précise, puisqu'en fait j'ai déterminé les caractéristiques que devaient regrouper les agriculteurs pour pouvoir travailler avec eux. Donc la priorité, c'est qu'ils soient soit en agriculture biologique ou en tout cas qu'ils pratiquent une agriculture dite raisonnée. Alors, de mon point de vue, maintenant que j'ai beaucoup discuté et que ça fait quelque temps que j'ai démarré mon activité, je dirais sensiblement les agriculteurs qu'il fallait les féliciter, puisqu'ils sont très nombreux à avoir cette sensibilité de pouvoir cultiver nos fruits et légumes du terroir de manière consciente, c'est le bon mot, pour pouvoir nous proposer les meilleures vertus que possible par rapport à ce qu'ils produisent.
0: Mmh. Donc il y a une sélection qui est réalisée pour pouvoir donner des meilleurs produits sur cette vision. Et j'aime bien retracer un peu le parcours. Qu'est-ce qui vous a poussé à créer Kinascence? Quelle est votre analyse du territoire? Qu'est-ce qui vous a donné peut-être cette envie depuis ce que vous avez observé?
2: Alors, l'histoire de Kinascence, je dirais, date depuis déjà quelques moments, même avant d'avoir officiellement créé l'activité. L'idée réellement, c'est de pouvoir transmettre. Après avoir vraiment retravaillé à l'intérieur de moi, mes motivations, c'est vraiment ça. Cette volonté d'observer, d'apprendre, d'utiliser en fait ce qu'il y a autour de chez nous, qu'on pourrait banaliser souvent, et de leur donner finalement de nouvelles lettres de noblesse pour permettre en fait à ces fruits et légumes de pouvoir être vus sous un nouveau jour, de pouvoir être dégustés avec de nouvelles saveurs, de nouvelles textures. L'objectif, c'est vraiment de montrer, non pas d'imposer, mais d'accompagner en fait la population à se réapproprier ce qui existe déjà, ce qu'ils ont l'habitude de consommer, mais de façon différente, surtout de manière innovante. Et de leur donner envie, en fait, d'introduire beaucoup plus, je ne dis pas que ça n'est pas fait, mais beaucoup plus au quotidien, mais ces fruits et légumes qui sont parfois écartés parce qu'on a un manque d'idées pour savoir comment les utiliser, comment les travailler en cuisine. Donc, l'objectif, c'est de vraiment, avec une simple christophine, on peut la travailler en salé, donc acidulée croquante, on peut la travailler vapeur, donc avec un goût finalement assez neutre, on peut l'utiliser aussi en sucré. On oublie qu'on peut utiliser la christophine en sucré dans des desserts. Oui, on peut l'utiliser en sucré. Bon, donc, petites idées peuvent être données en ce sens. Donc, en fait, finalement, nos fruits et nos légumes, comme je le dis en cuisine, il n'y a de limite que de notre imagination.
1: C'est ça.
2: Donc, si on se limite pas à se dire « Ah non, ça ne va pas le faire », on aura cette possibilité, en fait, de vraiment surprendre les convives qu'on aura à la maison. Donc Kinasan, c'est vraiment là pour sublimer et surtout partager. C'est vraiment ça l'essentiel, partager et transmettre.
0: Donc partager et transmettre, ouais, c'est cela. Partager et transmettre ce que eh bien, le tiroir a en réserve. Nous sommes donc sur cette belle lancée. Je dis aux auditeurs qui nous rejoignent en cours d'émission que nous sommes sur l'émission Si bon dit bon sur Mega FM 88.9. Vous pouvez nous appeler aussi au 05 90 23 17 11. Au 05 90 23 17 11. Nous traitons de la belle thématique de l'aubergine. L'aubergine que nous avons en réserve là-dessus. Patricia, as-tu d'autres choses en réserve pour nous? Juste oui, avant qu'on alors... puisse, puisque je suis impatient de savoir où le caviar d'aubergine, et ça me trotte depuis quelque temps dans la tête, et je voudrais en savoir plus.
1: Alors, je vous ai promis de vous donner l'utilisation de la peau. Comment faire pour consommer la peau? Est-ce que vous êtes prêts? Vous avez pris de quoi écrire?
0: Eh bien, chers auditeurs, prenez de quoi écrire et prenez aussi des questions.
1: Pour cela.
0: Préparez vos questions.
1: Alors, c'est une purée de peau d'aubergine. Mixez la peau des aubergines cuites avec de l'ail, de l'huile d'olive, du jus de citron et des épices selon votre goût pour obtenir une purée savoureuse. C'est tout. Cette purée donc pourrait être utilisée comme tartinade ou garniture pour vos wraps ou vos tartes, vos fonds de tarte. Voilà. Très simple. Et ça devient digeste.
0: Donc ça devient digeste. Simple et efficace.
1: Efficace.
0: Efficace là-dessus.
1: Puisque n'oubliez pas que la peau contient, qu'est-ce qu'on a dit que la peau contient? De l'antioxydant. Mm-hmm. D'accord? Donc, ne pas trop travailler, juste mixer la peau et ajouter de l'ail et des épices à votre goût.
0: C'est intéressant tout cela. Notez cela.
1: Rien ne se perd.
0: Tout se transforme, hein, c'est
1: tout
0: ça?
1: Se transforme.
0: C'est un peu la théorie de Lavoisier, comme on dit. Donc, notez ces éléments. Le caviar d'aubergine, voici une thématique qui précise autour de l'aubergine ce que nous pourrions apporter. Alors, je me tourne vers Lynn, qui a cette recette en réserve. Comment est-ce que tu prépares et c'est quoi le caviar d'aubergine?
2: Alors, toutes les recettes commencent par un ingrédient de base qui est beaucoup d'amour. C'est peut-être simple, mais c'est vraiment la base de toutes nos recettes ici, je dirais. Mais l'idée, en fait, pour le caviar d'aubergine, c'est de d'abord rôtir mes aubergines.
0: Oui.
2: Donc, avec une température douce. C'est assez long pour pouvoir attendrir la chair. Et ensuite, une fois que c'est fait, je ne conserve pas, moi, la peau. Je peux l'utiliser autrement, donc je vais expliquer tout à l'heure. Mais je récupère la chair et ensuite, je l'agrémente d'épices. Donc, pour en citer quelques-uns, déjà, l'emblématique, c'est le piment végétarien. Et ensuite, je fais un mélange d'autres épices pour avoir un petit peu ce côté chaud, peu chaleur, tropique, sans pour autant que ce soit piquant. Et c'est tout cela est conservé, donc toujours avec des matières premières de qualité, donc de l'huile d'olive. Et c'est tout. Vous n'avez aucun autre conservateur.
1: Du sel?
2: Avec du sel, évidemment. Alors là aussi, le sel, ce n'est pas du sel fin, mais un sel...

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Aujourd'hui, comme chaque mardi, sera un temps spécial et enrichissant. Alors

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Et nous avons commencé tout doucement. Nous avons ouvert chaud là. Et bien, Mr. Alton Ellis. Don't scratch up.

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1: L'homme qui vient là, il s'appelle Courtney John. Et la tune s'appelle My Love Is Real.
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1: Artiste nous pas qu'à présenter son encore.

jeune artiste Aibama que nous allons présenter tonight. Dernier projet dans les bacs, 8 titres. Get up and show à projet là. Nous avons fait notre côté 3 morceaux. Là, nous avons fait notre côté en autre encore.

0: Il a un autre invité sur l'album. Un artiste allemand, il est surnommé Patrice. Et la tune s'appelle One World.
1: Same color.
0: Toujours avec Aibama. 88.9.

Pas oublier non, aïe massif, aïe bama. Quand nous payons 10 hommes de plus. Aïe si aïe tune avec check lee. Brand new 8 titres dans les bacs. Ça s'appelle Get Up and Show. No religion or race. Ils sont un label allemand qui monte Jamaica et check jeune artiste à ça. Il décide de produire l'album là ça. One Nest Records. Street Outta Germany.

titre extrait de l'album Stony Hill. Album qui sortit après un Grammy Award en 2017. Marley Family set up the Grammy. Écoutez ça, Massif.

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